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0: Bonjour à tous, à la une de l'actualité, attention, bouchons sur les routes aujourd'hui. Bison Fut annonce du orange dans tout le pays dans le sens des départs. Ça risque de bloquer jusqu'à ce soir sur la 63 entre Bayonne et Bordeaux, sur la 7 entre Lyon et Orange, sur la 9 vers Montpellier et près de la Méditerranée. Soyez prudents. Allez du mieux dans l'Aude, l'incendie est désormais fixé. Ceux dans le Var et en Gironde sont sous contrôle. En Gironde, c'est d'ailleurs le retour des habitants dans les communes évacuées. Et des retours autorisés aujourd'hui à l'Esch-Cap-Ferré, au Porge, à l'exception des campings et de deux quartiers du Porge où des opérations de déminage sont en cours. On le rappelle, 224 000 habitants et touristes avaient été évacués ces derniers jours. La vigilance, en tout cas, reste importante face au risque d'incendie. 36 départements sont classés aujourd'hui en risque élevé de feux de forêt. Soyez prudents. 20 départements sont en vigilance orange à la canicule. 7 passeront en vigilance orange aux orages à partir de 16h. La Corrèze, la Dordogne, le Lot, le Tarn, le Tarn-et-Garonne, la Haute-Garonne et l'Ariège. Météo France parle de pluies importantes et de vents assez violents, des vents à 100 km/h par endroit. Dans le reste de l'actualité, la rentrée scolaire coûtera plus cher cette année, 261 euros en moyenne, soit une hausse de près de 10% sur un an. Plus d'un parent sur deux craint de manquer d'argent pour financer les achats de rentrée. Et si aller au cinéma, au musée ou au théâtre était bon pour la santé? Ça, c'est ce que dit une étude menée par des chercheurs japonais, Virginie Quiénon.
1: Oui, ils ont suivi près de 1900 personnes âgées de 50 ans et plus. Leur objectif, comparer la fréquence des sorties culturelles avec l'état de santé réel des participants. Pour cela, les chercheurs ont analysé plusieurs indicateurs, la tension, le cholestérol, la force musculaire ou encore la vitesse de marche. Résultat, les personnes qui vont plusieurs fois par mois au cinéma, au musée, au théâtre ou à un concert présentent un vieillissement du corps plus lent. Leur âge physiologique est en moyenne 3 ans plus jeune que celui des personnes qui ne fréquentent pas ces lieux. Selon les chercheurs, ces sorties permettent de garder une vie sociale, améliorent le moral et favorisent les habitudes de vie plus saines. Des effets qui, selon cette étude, seraient comparables à ceux d'une activité physique régulière.
0: Merci Virginie. Les auteurs rappellent toutefois qu'il s'agit d'une association et non de la preuve que les activités culturelles ralentissent à elles seules le vieillissement. Allez, en cyclisme, ça court la troisième étape du Tour de France Femmes aujourd'hui, 156 km 500 entre Genève et Poligny. C'est une étape accidentée, c'est Lorena Wiebes qui est maillot jaune. Elle la première française et sixième, c'est Cédrine Carbajal. Voilà pour l'actualité. Excellente journée à tous. 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
2: Merci Julie, 8h02 sur Radio 4. L'info revient tout à l'heure à 8h30. Bon lundi, nous sommes le 3 août, une nouvelle semaine commence avec une météo un peu différente de celle des derniers jours. Le soleil sera moins généreux et les nuages seront davantage présents dans le ciel. L'ambiance restera chaude, lourde et instable, mais la journée devrait débuter sans phénomène particulier. Au fil des heures, nous alternons entre passages nuageux et belles éclaircies. Le soleil réussira donc à se montrer par moments, même s'il devra partager le ciel avec davantage de nuages aujourd'hui. Les températures seront également en baisse, une tendance qui devrait se poursuivre au cours de la semaine. En revanche, il faudra garder un œil sur la situation en fin de journée. Des orages sont attendus ce lundi soir et pourraient localement être forts, voire violents. Côté température, ce matin, nous allons retrouver des températures comprises entre 18 et 20 degrés. Cet après-midi, de 29 à 31 degrés. Une journée encore bien estivale, mais plus nuageuse et plus instable, avec une vigilance particulière à garder pour la soirée. Très bon début de semaine avec Radio 4, 8h04. On démarre cette nouvelle heure en musique avec Stevie Wonder, Part-Time Lover. Bon réveil, bon lundi et très bon début de semaine.

Lover, c'était le grand Stevie Wonder sur Radio 4, il est 8h07 et ce lundi 3 août, on souhaite une très bonne fête à toutes les Lydies. On fête également les Angélibères et les Isis, ainsi que toutes leurs variantes. Le dicton du jour nous dit que pluie de 1er août, peu de regains en tout. Et nous sommes déjà le 216e jour de l'année, le mois d'août vient tout juste de commencer, mais l'été est encore loin d'être terminé. Alors on continue de profiter de tous ces rendez-vous proposés dans notre belle région. Et ce lundi, le duo Seco animera le marché gourmand organisé par le club de rugby de Penne-Saint-Sylvestre sur la place du Lot à Saint-Sylvestre-sur-Lot. Une belle soirée pour se retrouver, se régaler et profiter de la musique en plein air ce lundi soir. Le festival de théâtre de Bonneguil-Fumel se poursuit dans le cadre exceptionnel des fossés du château de Bonneguil, avec ce soir la représentation du spectacle « Une vie sur mesure ». Et puis à Pujol, le festival de danse et musique du monde mettra le Chili à l'honneur. Un spectacle sera proposé sous chapiteau à 21h, précédé d'un concert du groupe représentant le Mexique. Une belle invitation au voyage, sans quitter notre région. C'est ce soir, c'est à Pujol. Dans un instant, place aux petites annonces de Radio 4 et peut-être à la bonne affaire du jour. Mais avant ça, on patiente en musique avec Céline Dion. J'irai où tu iras, sur Radio 4 évidemment. Il est 8h09.

0: J'irai où tu iras. C'était Céline Dion et Jean-Jacques Goldman sur Radio 4. Il est 8h11 et vous avez peut-être choisi d'aller là où nous sommes, ici, en Lot-et-Garonne et en Dordogne. Et vous avez bien fait. Très bon choix, les amis, que vous soyez en vacances dans notre belle région, de passage sur les routes ou tout simplement chez vous. Radio 4 vous accompagne jusqu'à midi avec de la musique, de l'information locale, de la bonne humeur et bien sûr de bonnes affaires. Alors ouvrez grand vos oreilles, voici les petites annonces de Radio 4. Et ce matin, il y a à vendre un climatiseur mobile au prix de 200 €, 10 brasses de bois sec stockées sous abri à Montagnac-sur-Lède, à 60 € le ster, un stock d'ustensiles et d'articles Tupperware, du bois de chauffage de châtaignier coupé en 1 mètre avec possibilité de le recouper. Un auditeur cherche du bois de chauffage de chêne coupé en 45-50 cm sur les 4 cantons et une auditrice cherche 2 ou 3 baignoires de bébé. Il y a également en agriculture à vendre ce matin une herse rotative de 4 mètres, une herse rotative de 3 mètres avec rouleau packer, les possibilités de relevage hydraulique et un auditeur cherche de la paille en botte ronde ou carrée. Enfin, dans la rubrique véhicule, à vendre un vélo dame avec panier et porte-bagages. Le prix de ce vélo est à débattre. Si l'une de ces annonces vous intéresse, contactez vite votre radio 05 53 36 60 50. Véronique vous accueille jusqu'à midi. Prochain rendez-vous avec les annonces tout à l'heure à 9h10.
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Africa, c'était Johnny Clegg and Savuka sur Radio 4. Johnny Clegg, surnommé le Zoulou Blanc, nous a fait voyager avec ce titre aux sonorités africaines, devenu l'un de ses plus grands succès. Et puisqu'on parle de voyage, qu'est-ce qu'on va pouvoir bien faire cette semaine dans notre belle région? Eh bien, comme chaque semaine, se régaler, chanter, danser et profiter de l'été. Ce mardi, direction Dos, où le marché gourmand vous donne rendez-vous en soirée sur la place du village. L'animation musicale sera assurée par DJ Jones pour accompagner les bons produits et prolonger la soirée dans une ambiance festive. Le festival de théâtre Bonaguil Fumel continue également dans le cadre exceptionnel des fossés du château de Bonaguil ce mardi, avec la représentation du Spoons. Et puis à Pujol, le festival de danse et de musique du monde vous emmènera jusqu'en Nouvelle-Zélande. Rendez-vous sous le chapiteau à 21h après le concert de Mélissa ce mardi à Pujol. De l'Afrique à la Nouvelle-Zélande, en passant par Dos et Bonaguil, pas besoin de faire des milliers de kilomètres pour voyager cet été dans notre belle région. Très belle matinée avec Radio 4. Il est 8h.

avec Gustas Tou. C'était Manu Chao sur Radio 4, un titre devenu incontournable. Sorti en 2001 sur l'album Proxima Estación Esperanza, mais Gustas Tou en espagnol qui signifie tout simplement « Tu me plais » ou « Je t'aime bien ». Une phrase répétée tout au long de la chanson accompagnée d'une longue liste de petites choses que Manu Chao aime. La mer, les voyages, la musique, les rues, les motos et bien sûr cette personne qui lui plaît. Avec son rythme entraînant, ses paroles mêlant espagnol et français, son ambiance de voyage, mais Gustas Tou est devenu l'un des plus grands succès de Manu Chao. Une chanson simple, joyeuse et pleine de liberté parfaite pour accompagner les vacances. Et puis en ce mardi, 3 août, c'est la Sainte Lydie. Lydie était une femme païenne, convertie au judaïsme. Elle se serait ensuite convertie au christianisme vers l'an 55, lorsque Saint Paul évangélisait la Macédoine. On dit que les Lydies sont raffinées et généreuses. Leur couleur, le jaune, leur chiffre porte-bonheur, notez-les, le 10 et le 25 pour aujourd'hui. Alors, très belle fête à toutes les Lydies et très belle matinée avec Radio 4, mais Gusto Radio 4, 8h24. Madonna et Holiday pour la suite de votre réveil ce lundi matin. À suivre dans quelques minutes l'essentiel de l'actualité locale avec le journal de Radio 4 présenté ce matin par Pierre-Anthony.

0: c'est Madonna avec Holiday sur Radio 4, un titre qui tombe à pic en plein été. 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

0: Bienvenue sur Radio 4, l'essentiel de l'actualité locale ce matin dans votre journal présenté par Pierre-Anthony Épinette. Bonjour Pierre-Anthony.
1: Bonjour Christophe et bonjour à tous. Dans l'actualité, d'abord retour sur ce drame survenu en fin de semaine dernière, mais qu'on a appris que ce week-end, un randonneur de 20 ans, un jeune randonneur originaire d'Agen, a été retrouvé mort jeudi matin dans le massif de l'Arbison dans les Hautes-Pyrénées. Porté disparu depuis plusieurs jours, ce jeune de 20 ans aurait fait une chute de 300 mètres sur le versant nord de la montagne. Son corps a été découvert par les CRS de montagne, mobilisés avec un hélicoptère et des drones. Une enquête a été ouverte par le parquet de Tarbes. Les premiers éléments privilégient la thèse de l'accident. Deux jours après le violent incendie du centre-ville d'Agen, les habitants et commerçants ont commencé à retrouver samedi progressivement l'accès à leurs logements et aux boutiques. Les immeubles les plus endommagés restent interdits en raison du risque d'effondrement. Toujours, les locataires concernés doivent être relogés par les propriétaires. Les commerces situés hors du périmètre de sécurité peuvent quant à eux rouvrir, donc, tandis que les autres doivent encore patienter. Les pompiers évoquent un incendie qui restera dans les mémoires. Et puis, 10 jours après l'incendie de la manufacture des tabacs de Tonneins, la mairie a annoncé que le risque d'effondrement était désormais écarté. Les habitants évacués de la rue Gambetta ont pu regagner leur logement vendredi. La rue est toutefois restée fermée à la circulation pour préserver la stabilité du bâtiment. Les analyses n'ont révélé aucune pollution à l'amiante. L'enquête de gendarmerie se poursuit avant la reprise des travaux de réhabilitation. Depuis samedi, le Lot-et-Garonne est repassé en vigilance orange pour les feux de forêt. Si le niveau d'alerte baisse, le risque reste évidemment élevé en raison de la sécheresse persistante. Dans les communes forestières, plusieurs activités demeurent interdites l'après-midi, notamment certains travaux et les loisirs en forêt. Par ailleurs, les restrictions d'usage de l'eau restent en vigueur en Lot-et-Garonne et en Dordogne. Arrosage limité, lavage des véhicules, nettoyage des façades, remplissage des piscines sont toujours interdits afin de préserver la ressource en eau. En Dordogne, justement, un nouvel incendie a détruit 5 hectares de végétation. C'était vendredi soir à Aubas. Ce qui préoccupe, c'est qu'il s'agit du 5e départ de feu en 10 jours dans le même secteur. Ça alimente clairement les soupçons d'actes volontaires. C'est ce que suspectent aujourd'hui les gendarmes. Une quarantaine de pompiers, plusieurs agriculteurs sont intervenus pour maîtriser les flammes. La mairie d'Aubas se dit très inquiète face à cette série d'incendies, même si l'origine criminelle n'est pas encore officiellement confirmée. Elle semble très, très, très probable. Un accident impliquant 3 voitures s'est produit samedi en fin d'après-midi à Banneuil en Dordogne, à l'est de Bergerac. Pour une raison inconnue, une automobiliste a percuté 2 véhicules arrivant en sens inverse. 6 personnes étaient impliquées. Une victime souffrant d'une fracture ouverte a dû être évacuée vers le CHU de Bordeaux. Une déviation a été mise en place pendant l'intervention des secours. Toujours en Dordogne, c'est un choc. Lucien Pomedio, maire de Saint-Perdoux, est décédé à l'âge de 78 ans. Ancien agriculteur, maire de la commune depuis 1990, il venait d'être réélu pour un 7e mandat. Fondateur et premier président de la coordination rurale de Dordogne, il était une figure du monde agricole. Le syndicat salue son engagement sans faille en faveur des agriculteurs. Ses obsèques seront célébrées mercredi à Saint-Perdoux. En Dordogne encore, les recherches se poursuivent pour retrouver Xavier Boitrel, 45 ans, disparu depuis le 22 juillet à Moulaidier, en Bergeracois. Malgré 2 importantes battues citoyennes, aucune piste n'a permis de le localiser. Sa famille remercie les nombreux bénévoles mobilisés et appelle à maintenir la vigilance. Toute personne disposant d'informations est invitée à contacter la gendarmerie en composant le 17. La stèle commémorant l'accident le plus meurtrier de l'histoire du Tour de France à Port-de-Couze près de la Linde a été détruite dans la nuit de vendredi à samedi. Après avoir été percuté par une voiture, le conducteur a pris la fuite. Le monument rendait hommage aux 9 victimes du drame de 1964 sur la route du Tour. La mairie envisage de porter plainte et espère pouvoir reconstruire la stèle. Un jeune conducteur de 17 ans, titulaire du permis depuis seulement un mois, a été contrôlé à 190 km/h au lieu de 110 sur l'autoroute A62 à hauteur de Feugarolles, intercepté par les gendarmes. Ce jeune Rochelais s'est vu retirer immédiatement son permis, son véhicule a été placé en fourrière. Il devra désormais répondre de ce grand excès de vitesse devant la justice, alors qu'il n'est même pas majeur. Enfin, une éclipse partielle de soleil, vous le savez, on en parle de plus en plus. qui est exceptionnel par son ampleur, sera visible chez nous, comme dans une bonne partie de la France, le 12 août, en fin de journée. Alors chez nous, entre 97 et 98% du disque solaire sera occulté. Le plus en France, ce sera dans le Pays Basque, on sera pas loin du 100%. L'éclipse va débuter vers 19h30 avec un maximum attendu aux alentours de 20h25 avant le coucher du soleil. Pour en profiter, il faudra disposer d'un horizon ouest bien dégagé car le soleil sera bas à cette heure-ci. Et il faudra évidemment utiliser des lunettes de protection adaptées. On aura l'occasion d'y revenir. Ce sera donc le 12 août partout en France et particulièrement chez nous.
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1: La journée va être particulièrement mitigée. On va avoir une matinée plutôt agréable, un ciel voilé, 20 degrés au lever du jour. Il a fait très chaud hier et dans l'après-midi, donc une dégradation orageuse qui va clairement arriver sur l'ensemble du département pendant l'après-midi, qui devrait persister en soirée et qui, attention, pourrait amener de la pluie, oui, mais pourrait amener de la grêle, des orages avec de la grêle qui sont attendus sur toute une moitié est du Lot-et-Garonne ainsi que dans le sud de la Dordogne. C'est-à-dire que Belvès, Villeréal, Montflanquin, Fumel, Villeneuve, Agen, puis Mirol. Sur tout ce coin-là, on pourra avoir des orages localement violents avec de la grêle. Des orages qui, une fois qu'ils seront passés sur nous, en cours de soirée, début de nuit, disparaîtront totalement du paysage. Et le reste de la semaine sera une nouvelle fois agréable, pas trop chaud. Ça c'est bien. Mardi après-midi, on aura 28-29 degrés à l'ombre, du normal pour un été. Mercredi après-midi, ça sera autour de 27 ou 28. Et puis après, on sera entre ces standards-là, entre 25 et 30 à peu près tout au long de la semaine. D'après Météo France, les températures pourraient repasser au-dessus des 30, mais ce ne sera qu'en début ou milieu de semaine prochaine. D'ici là, les choses peuvent encore évoluer.
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1: À Sauturac, décès de M. Jean-Claude Martin, survenu à l'âge de 79 ans. Ses obsèques civiles seront célébrées mercredi 5 août au cimetière de Sauturac à 9h30, suivi de l'inhumation au cimetière de Sauturac. Cet avis est communiqué par les pompes funèbres Gracia et fils de Fumel. À Montpazier, décès de M. Jean-François Lecoq, survenu à l'âge de 80 ans. Les obsèques religieuses seront célébrées mercredi 5 août en l'église de Montpazier à 9h30. Suivi de la crémation au crématorium de Bergerac à 11h45. Un dernier hommage peut lui être rendu à la chambre funéraire de Villeréal. Selon les volontés de la famille, il n'y aura ni fleurs ni plaques. Cet avis est communiqué par les pompes funèbres Bulit de Villeréal. À Saint-Perdoux, décès de M. Lucien Pomédio, le maire de la commune, survenu à l'âge de 78 ans. Ses obsèques religieuses seront célébrées mercredi 5 août en l'église de Saint-Perdoux à 10h. L'inhumation aura lieu au cimetière de Saint-Perdoux à 11h15. Cet avis est communiqué par les pompes funèbres Poli de Bergerac. À Mont-Saint-Pont-Libos, décès de M. Jean-Paul Mavallet, survenu à l'âge de 78 ans. Ses obsèques religieuses seront célébrées mercredi 5 août en l'église Notre-Dame de Libos à 10h. L'inhumation aura lieu au cimetière de Libos. Une dernière visite pourra lui être rendue ce mardi 4 août de 9h à 18h au funérarium de Monteiral, où un registre sera déposé pour signature. Cet avis est communiqué par les pompes funèbres Duroux Ribeiro de Fumel. À Villeneuve-sur-Lot, décès de Madame Pierrette Laine, née Butin, survenue à l'âge de 90 ans. Ses obsèques religieuses seront célébrées jeudi 6 août en l'église Saint-Cernin d'Eys à 9h30. L'inhumation aura lieu au cimetière de Sainte-Catherine. Un dernier hommage peut lui être rendu à la chambre funéraire de Jouy de Villeneuve. À Villeneuve-sur-Lot, Raymond Cartier-Michaud, son époux, Jean-Jacques, Christine, Éric et Delphine, ses enfants et leurs conjoints, ses petits-enfants, profondément touchés par les marques de sympathie qui leur ont été témoignées lors du décès de Madame Simone Cartier-Michaud, remercie toutes les personnes qui se sont associées à leur deuil. À Seine-Sabine-Bord, les familles Flichot et Monnier, profondément touchées par les marques de sympathie qui leur ont été témoignées lors du décès de Madame Lydie Flichot, remercient toutes les personnes qui se sont associées à leur deuil. La famille remercie tout particulièrement le CIAS 47 de Montflanquin. À Casse-Neuil, l'ensemble de la famille, profondément touchée par les marques de sympathie qui lui ont été témoignées lors du décès de Madame Régine Moulduroux, remercie toutes les personnes qui se sont associées à son deuil.
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44, bienvenue sur votre radio. Si votre agenda de ce mercredi est encore vide pour le moment, on a peut-être de quoi le remplir. Au cinéma Liberty de Menson-Pont-Livost, vous avez rendez-vous ce mercredi à 10h30 pour découvrir Rita et Crocodile, un programme destiné aux enfants à partir de 3 ans. La projection sera suivie d'un atelier avec un parcours sensoriel, une jolie sortie à partager en famille pendant les vacances ce mercredi matin au cinéma Liberty. C'est à Menson-Pont-Livost. Ce mercredi soir, le marché gourmand de Salles fête ses 25 ans avec une édition XXL au programme de la convivialité, bien sûr, comme toujours, de bonnes choses à déguster et un spectacle du groupe Coconut pour célébrer cet anniversaire comme il se doit. C'est mercredi soir, le marché gourmand de Salles, 25 ans cette année. Et du côté des paysanneries de Tézac, ce mercredi sera déjà la dernière représentation de la saison. Ne la manquez pas, la soirée débutera dès 19h avec un marché gourmand avant le spectacle en nocturne à 22h qui vous fera revivre l'histoire de Manon et de son village en 1885. Voilà de belles idées pour profiter de cette journée de mercredi et de cette soirée dans notre région. Et puisque vous êtes les bienvenus chez nous, on vous offre chaque matin un petit déjeuner en musique avec une bonne dose de sourire, de bonne humeur et bien sûr beaucoup d'amour. Voici Florent Pagny avec Bienvenue chez moi sur Radio 4. Il est 8h45.

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4: 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Sans oublier l'accès gratuit pendant les deux jours. 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

0: Bonjour à tous, à la une de l'actualité, attention aux bouchons sur les routes aujourd'hui. Bison Fut annonce du orange dans tout le pays dans le sens des départs. Ça risque de bloquer jusqu'à ce soir sur l'A63 entre Bayonne et Bordeaux, sur l'A7 entre Lyon et Orange, sur l'A9 vers Montpellier près de la Méditerranée. Soyez prudents. Allez du mieux dans l'Aude, l'incendie est désormais fixé. Ceux dans le Var et en Gironde sont sous contrôle. En Gironde, c'est d'ailleurs le retour des habitants dans les communes évacuées. Et des retours autorisés aujourd'hui à l'Esch-Cap-Ferré, au Porge, à l'exception des campings et de deux quartiers du Porge où des opérations de déminage sont en cours. On le rappelle, 224 000 habitants et touristes avaient été évacués ces derniers jours. La vigilance en tout cas reste importante face au risque d'incendie. 36 départements sont classés aujourd'hui en risque élevé de feux de forêt. Soyez prudents. 20 départements sont en vigilance orange à la canicule. 7 passeront en vigilance orange aux orages à partir de 16h. La Corrèze, la Dordogne, le Lot, le Tarn et Garonne, la Haute-Garonne et l'Ariège. Météo France parle de pluies importantes et de vents assez violents, des vents à 100 km/h par endroit. Dans le reste de l'actualité, la rentrée scolaire coûtera plus cher cette année, 261 euros en moyenne, soit une hausse de près de 10% sur un an. Plus d'un parent sur deux craint de manquer d'argent pour financer les achats de rentrée. Et si aller au cinéma, au musée ou au théâtre était bon pour la santé? Ça, c'est ce que dit une étude menée par des chercheurs japonais, Virginie Quiénon.
1: Oui, ils ont suivi près de 1900 personnes âgées de 50 ans et plus. Leur objectif, comparer la fréquence des sorties culturelles avec l'état de santé réel des participants. Pour cela, les chercheurs ont analysé plusieurs indicateurs, la tension, le cholestérol, la force musculaire ou encore la vitesse de marche. Résultat, les personnes qui vont plusieurs fois par mois au cinéma, au musée, au théâtre ou à un concert présentent un vieillissement du corps plus lent. Leur âge physiologique est en moyenne 3 ans plus jeune que celui des personnes qui ne fréquentent pas ces lieux. Selon les chercheurs, ces sorties permettent de garder une vie sociale, améliorent le moral et favorisent les habitudes de vie plus saines. Des effets qui, selon cette étude, seraient comparables à ceux d'une activité physique régulière.
0: Merci Virginie. Les auteurs rappellent toutefois qu'il s'agit d'une association et non de la preuve que les activités culturelles ralentissent à elles seules le vieillissement. Allez, en cyclisme, ça court la 3e étape du Tour de France Femmes aujourd'hui. 156 500 km entre Genève et Poligny. C'est une étape accidentée. C'est Lorena Wiebes qui est maillot jaune. La première française et 6e, c'est Cédrine Carbajal. Voilà pour l'actualité. Excellente journée à tous.
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1: Bonjour, bonjour à tous. 16 juments âgés de 4 ans et au-dessus ont rendez-vous sur les 1800 mètres de la piste corde à droite à l'hippodrome de Clairefontaine-Deauville à l'occasion du Quintet Plus de ce lundi 3 août 2026. L'allocation sera de 50 900 euros et le départ prévu vers 18h30. En tête de notre sélection, le 3, Fève, toujours compétitive en 38 de valeur, elle peut doubler la mise dans les Quintets. Suivi du 6, Melbora, au top de sa condition physique actuellement. Le 7, Sœur, confirmé en pareille société. Le 12, Deep Sea, muni d'œillères australiennes pour la première fois de sa carrière. Et enfin, le 15, Happy Saxon, sur la montante et bien placé en bas de tableau. Il complétera notre sélection. Une sélection que vous pouvez retrouver sur ma chaîne YouTube Tom Kazak, les pronostics hippiques avec mes dernières minutes. Donc notre choix aujourd'hui, premier le 3, Fève. Second le 6, Melbora. Troisième le 7, Sœur. Quatrième le 12, Deep. Six, cinquième le 15, Happy Saxon. Le second choix, le 8, le 10. Hélas, et à vous la fortune.
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0: Francis Cabrel sur Radio 4. Et cet accent du sud-ouest, impossible de s'en lasser, celui qui nous rappelle notre belle région, nos villages, les marchés gourmands, les soirées d'été, et cette envie de profiter tout simplement de notre magnifique région. Et justement, voici quelques rendez-vous à noter pour ce mercredi. Du côté d'Aimé, où l'office de tourisme Porte Sud Périgord vous invite à une visite au Flambeau à partir de 21h30, une balade nocturne accompagnée d'une animation théâtralisée pour découvrir le village autrement à la lumière des flambeaux. C'est donc ce mercredi, c'est à 21h30 à Aimé. Le festival de théâtre Bonaguil-Fumel se poursuit également ce mercredi avec les Fourberies de Scapin, la célèbre comédie de Molière, une belle occasion de retrouver les aventures, les ruses et les coups de théâtre de l'un des personnages les plus malicieux du théâtre français. Puis à Pujol, le festival de danse et de musique du monde se poursuit également mercredi et vous donne rendez-vous à la Guinguette pour sa grande soirée DJ. La soirée débutera avec une animation musicale aux couleurs du Mexique avant de laisser place au DJ pour faire danser le public et prolonger la fête jusqu'au bout de la nuit. C'est à Pujol, ce mercredi, de la découverte du théâtre et de la musique. Voilà encore de belles raisons de profiter de l'été dans notre région. 9h13 sur Radio 4. Un nouveau coup d'œil sur les bonnes affaires du jour. Voici vos petites annonces. Et ce matin, dans la rubrique des animaux, il y a à vendre un coq Sussex. Un coq également avec 3 poules. Et on donne des canetons de 3 jours. En logement, un jeune homme cherche un appartement ou un studio meublé ou non sur Villeréal à partir du mois de septembre avec un loyer modéré. Et puis dans la rubrique emploi, c'est une entreprise d'Estillac qui recrute un cuisinier industriel en agroalimentaire pour un CDI à temps plein, en travaillant du lundi au vendredi en 2x8. Et puis une coopérative de séchage cherche du personnel pour l'encléage des prunes sur Montbahut. Voilà pour les annonces. Si l'une d'entre elles vous intéresse, vous appelez évidemment Radio 4 ce matin. 05 53 36 60 50. Véronique vous accueille jusqu'à 13h.
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0: c'est ici à l'instant, il est 9h20 sur Radio 4. Bienvenue, on retrouve ce matin Camille pour l'horoscope de ce lundi. Bonjour.
1: Bonjour à tous, les béliers, une rencontre ou un échange pourrait vous donner une idée à développer dans les prochaines semaines. Amis taureaux, en acceptant un petit peu de changement, vous découvrirez une façon plus simple d'atteindre vos objectifs. Les gémeaux, un imprévu pourrait finalement devenir une belle occasion de montrer vos talents. Les cancers, vous ressentirez le besoin de faire du tri autant dans vos pensées que dans votre quotidien. Les lions, vous aurez envie de sortir des sentiers battus, que ce soit dans votre travail ou dans votre vie personnelle. Les vierges, votre sérieux des derniers jours commence à porter ses fruits, mais n'oubliez pas de savourer le chemin parcouru. Amis balance, votre calme inspirera confiance. En parallèle, une idée créative pourrait trouver un écho favorable auprès de votre entourage. Les scorpions, vous aurez envie d'aller au fond des choses plutôt que de vous contenter des apparences. Sagittaire, une personne pourrait reconnaître la valeur de votre engagement. Du côté des capricornes, un simple changement de décor, une activité différente ou une conversation inspirante suffiront à raviver votre motivation. Les verseaux, vous serez plus attentifs que d'habitude au petit bonheur du quotidien. Et puis enfin, du côté des poissons, c'est une excellente journée pour lancer un projet ou pour exprimer votre créativité. Je vous souhaite à tous une très très belle journée.
0: Merci Camille, à 9h21 sur Radio 4, à la suite de votre lundi matin, à la maison, en vacances, en voiture ou au travail. On vous souhaite une excellente matinée. Voici Will Smith et Amé.

l'instant, c'était Will Smith sur Radio 4 cet été. 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Alors, à vos téléphones, bonne chance à tous. 9h25, dans un instant sur Radio 4, nous recevrons René Demours, le président des festivités rurales de Pinel-Haute-Rive. Il nous détaillera le programme des tractoriales. C'est ce week-end au lac de Caussade à Saint-Pierre-de-Cobelle. Sophie Textor pour la suite de votre matinée. Murder on the Dance Floor, 9h25.

0: Murder on the Dance Floor. C'était Sophie et Lise Bextor sur Radio 4. Il est 9h30.
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2: Et une année de plus sur Radio 4, nous partons du côté de Saint-Pierre-de-Cobel au lac de Caussade pour les Tractoriales 2026. On est avec le coprésident des Tractoriales, c'est René Demort. Bonjour René.
3: Bonjour.
2: Et on salue la coprésidente, c'est France Martinet qui vous accompagne dans cette aventure.
3: Oui, une coprésidente qui est vraiment très efficace, qui veut rester dans l'ombre, mais je peux vous dire que franchement, elle fait un travail remarquable et on n'est vraiment pas trop de deux présidents. Voilà.
2: Bon, chaque année, René, on vous reçoit. Chaque année, vous nous dites que c'est la dernière. On en est à la 4e édition et vous êtes toujours là. René, on va quand même bien implanter cet événement. C'est important de se challenger pour que ces tractoriales continuent à exister. Et encore plus maintenant.
3: Alors oui, alors cette année, bon, ne le cachons pas, chaque année c'est un challenge. Chaque année on essaie d'y mettre un thème pour se renouveler, etc. ou pour apporter quelque chose de nouveau. Mais cette année vraiment pour nous, l'équipe qui préparons ces tractoriales, ça a une importance encore plus que d'habitude. Parce que nous savons les difficultés qu'ont les agriculteurs et on en sait quelque chose parce que nous on y est dedans, on en fait partie. On voudrait apporter ce week-end du 8 et 9 août un moment, j'allais dire, de répit. On veut apporter surtout aux agriculteurs un peu notre soutien, mais aussi un moment de répit et un moment où on va les valoriser. Parce que vraiment, ils se battent contre ce climat qui est très difficile. Certains avaient l'énergie du désespoir, on le sait. Cette année, les agriculteurs se battent pour leur survie, pour s'en sortir, comme les gens se sont battus pour faire ce lac de Caussade. Ce lac de Caussade qui aujourd'hui rend des services à tout le monde, aux petits poissons qui est vivant. Cette rivière qui a permis l'irrigation et l'irrigation, la fraîcheur des cultures, la pureté de l'air. Et puis aussi, ce qu'on n'a pas dit, mais cet hiver, il a énormément plu. On nous avait demandé de le laisser vide jusqu'au 1er janvier. Ça nous a un peu titillé. On s'est dit, mince, on risque pas d'avoir de l'eau. Heureusement qu'il a été là. Et nous qui habitons tout de suite derrière, les noisetiers qui sont tout de suite derrière, eh bien, ils n'ont pas été inondés, ils n'ont pas souffert cet hiver. On est des combattants et je pense que je vais avoir le temps de mettre sur la digue terre de champion.
2: Tractorial 8 et 9 août au lac de Caussade à Saint-Pierre-de-Cobel, le samedi et le dimanche avec un fil conducteur, c'est le marché de producteurs de pays qu'on a samedi et dimanche midi. Ça, c'est un moment qui est toujours important. Avec combien de producteurs cette année, vous le savez?
3: Alors,
2: un petit peu
3: entre 15 et 20, je crois.
2: Ouais. On ouvre samedi à 14h. Exposition de matériel agricole et forestier, d'engins militaires, de travaux publics, animation sur le lac, hein, canoë, kayak et pédalo. On aura également un funambule et des montgolfières, un feu d'artifice pour le samedi soir pour bien clôturer cette première journée. Puis dimanche, on se retrouve avec toutes les animations qui continuent, avec la visite d'Inquilibre, toujours. Et puis une inauguration officielle avec l'apéritif offert à 11h dimanche matin. On s'attarde juste deux petites secondes sur la démo de bûches, sillage et planches, parce que ça, c'est un des événements qui va marquer ce
3: alors,
2: week-end.
3: Voilà. L'année dernière, le thème, c'était la moisson avec du champ au pain. Parce qu'il y aura toujours notre boulanger qui sera là, qui fera du pain sur place et qui fait du très bon pain. Mais cette année, on a voulu montrer une facette et on va essayer les années suivantes parce que je pense que les tractoriales vont continuer. Chaque année, une facette de l'agriculture. Les agriculteurs ont rebondi prenant une activité autre dans la filière bois. On va avoir une démonstration de sillage de bois en planche avec un banc de scie. On va voir arriver aussi le tronc d'arbre avec le diable tiré par un tracteur. On va faire une démonstration aussi comment on sciait avant à la passe-partout et maintenant à la tronçonneuse pour aller évolution. Et après, une fois qu'on passera au banc suivant, ça sera le bois de chauffage, donc les troncs moins bien valorisables en bois de chauffage avec des machines d'aujourd'hui. Monsieur Simard, on peut le nommer, qui va arriver pour nous montrer une rogneuse de souches. On n'arrache plus les souches aujourd'hui, on les rogne sur place. Et enfin, le broyage. Et là, on a une grosse animation, un gros truc. C'est Veolia qui arrive avec tout son gros matériel pour nous présenter comment on valorise les déchets, les troncs d'arbres, les souches et tout ça. Et là, je crois que ça va être assez spectaculaire parce que c'est du très, très gros matériel XXL. Et chaque personne présentera son activité et comment il fait. Voilà.
2: Allez, René Demort, le coprésident de ces tractoriales, c'est ce week-end, 8 et 9 août au lac de Caussade à Saint-Pierre-de-Cobel. N'hésitez pas, ça débute à 14h samedi. On va encore passer un très, très bon moment toute la journée de dimanche également auprès de nos agriculteurs et de notre terroir et territoire. Merci encore d'être là. René Demort, et on se retrouve ce week-end au lac de Caussade.
3: Merci de m'avoir accueilli. Je remercie toujours Radio 4 de me recevoir parce que vraiment, c'est fabuleux. Voilà, je ne sais pas les mots. Et puis, je vous dis tous, rendez-vous le 8 et 9. On vous recevra avec plaisir et on va tout faire pour que ce soit encore cette fois-ci une belle journée et vous offrir tout ce qu'on peut vous offrir. Voilà, très bonne journée à vous tous et merci.
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0: tête. On écoutait un instant du soleil dans la nuit, c'était Gérard Blanc. Et du soleil, de la musique, de la convivialité, de la bonne humeur, il y en aura pour tout le monde. Et tout au long du week-end dans notre belle région, on part à Montpazier, en Dordogne, où l'association des commerçants et des artisans organise une grande brocante. Samedi 8 et dimanche 9 août, sur la magnifique place des Cornières. Une belle occasion de chiner, de dénicher une pièce originale ou peut-être même de repartir avec la bonne affaire du week-end. C'est à Montpazier ce week-end. Tout au long du week-end également, la commune de Masquières sera en fête samedi. Rendez-vous dès 14h30 pour un concours de pétanque avec un repas dansant à partir de 20h, animé par Only To Do. Dimanche, les animations vont se poursuivre du côté de ce très beau village avec des randonnées pédestres de VTT. Il y aura également une cérémonie de commémoration, puis un repas à 13h. Un nouveau concours de pétanque sera proposé dans l'après-midi avant un marché gourmand en soirée accompagné d'un concert du groupe rock On The Road. C'est donc ce week-end, c'est à Masquières. Et puis à Lauzun, place aux Gasconades les 8 et 9 août. Samedi, les tables gourmandes seront animées par Francisco Chaud. Dimanche, un vide-grenier vous attendra avec une animation musicale assurée par le groupe Les Clés dans la botte. La journée se terminera autour d'un repas en soirée animé par l'orchestre Calza et Beckins. De la brocante, de la pétanque, des randonnées, des marchés gourmands, des repas et beaucoup de musique. Voilà un week-end qui s'annonce particulièrement animé dans notre région. Et avec tout ça, même quand le soleil se couchera, il y aura encore un peu de soleil dans la nuit avec Radio 4. Il est 9h40, la musique revient dans un instant au programme Santa ou encore les Modern Talking.
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mois sur Radio 4. Il est 9h45 aujourd'hui. Lundi 3 août, c'est la journée mondiale de la pastèque. Eh oui, avec la chaleur de l'été, difficile de trouver plus rafraîchissant qu'une belle tranche de pastèque bien fraîche. Avec sa chair rouge, juteuse et sucrée, elle est devenue l'un des fruits incontournables des vacances. Mais saviez-vous que la pastèque cache aussi quelques histoires étonnantes? Elle est à l'origine originaire d'Afrique et ses ancêtres étaient déjà cultivés il y a plusieurs milliers d'années. Des traces anciennes ont notamment été retrouvées dans le nord-est du continent africain et la pastèque était déjà connue dans l'Égypte ancienne. Son autre secret, vous le connaissez peut-être, elle est composée d'environ 92% d'eau et c'est ce qui en fait l'un des fruits les plus désaltérants de l'été. Elle est également peu calorique et apporte notamment des vitamines A et C ainsi que du lycopène, le pigment antioxydant qui lui donne cette belle couleur rouge. Et la pastèque ne se déguste pas uniquement en tranches. On peut la retrouver dans des salades sucrées, salées, des gazpacho, des sorbets, des smoothies et même cuisiner son écorce en pickle ou dans des préparations salées. Il existe aussi des pastèques de toutes les tailles et de toutes les couleurs. Certaines ont la chair jaune ou orangée et au Japon, des producteurs cultivent même des pastèques carrées en les faisant pousser dans des moules. Hey, bon, alors aujourd'hui, pas besoin d'attendre le dessert. Une belle tranche de pastèque, quelques glaçons, un peu de soleil. Vous avez déjà un petit goût de vacances. C'est une très très belle journée de la pastèque à toutes et à tous. Et surtout, profitez bien de l'été avec Radio 4. Il est 9h47 et Modern Talking pour vous accompagner ce matin. Chérie, chérie lady.

Parker des années 80. Ça fait toujours du bien. Chérie, chérie lady, les Modern Talking sur Radio 4, il est 9h50. Et si on regardait déjà ce qui vous attend vendredi dans notre belle région? Voilà une belle idée. Ce vendredi matin, direction la ferme de Souleil. C'est à Frespèche qu'il célébrera la fête occitane. Au programme, des stands aux couleurs de l'Occitanie, bien sûr, des démonstrations de métiers traditionnels et une belle animation et ambiance conviviale. Vous pourrez également profiter d'un casse-croûte paysan proposé le midi et le soir. Et pour terminer la journée en musique, place à un concert suivi d'un bal gratuit animé par le groupe Bassacade. Vendredi après-midi, le club d'astronomie Capelin vous donne rendez-vous au château de Gavaudin pour une observation du soleil. Et lorsque la nuit sera tombée, direction Lorinque à partir de 21h pour une nouvelle découverte du ciel et de ses merveilles. Puisqu'on parle de date à retenir, un 3 août 1963, les Beatles donnaient leur dernier concert au Cavern Club de Liverpool, le célèbre club où le groupe avait fait ses débuts et construit une grande partie de sa légende. Une date historique qui nous donne forcément envie d'écouter l'un de leurs plus grands titres. C'est les Beatles, All You Need Is Love.

All You Need Is Love. Les Beatles sur Radio 4, un titre dont le message est aussi simple qu'universel. All You Need Is Love, cela veut dire tout ce dont vous avez besoin, c'est de l'amour, plus naturellement en français, l'amour est tout ce dont on a besoin. On devrait l'écouter un petit peu plus souvent. Cette chanson, écrite par John Lennon, est sortie en 1967 et est devenue un véritable hymne à l'amour, à la paix, au rapprochement entre les peuples. Les Beatles savaient même interpréter lors de la première grande émission télévisée diffusée en direct par satellite dans plusieurs pays du monde. Et de l'amour, de la convivialité et de bons moments à partager, il y en aura également ce vendredi dans notre région, du côté de Saint-Martin de Villeréal, où Saint-Martin Animation vous invite à une grande soirée moule frites vendredi, c'est à partir de 19h. On écoutera peut-être les Beatles. La soirée sera animée par Momo et Théa. Pensez à réserver, les inscriptions se clôturent le 5 août. Vendredi soir, direction Tournon-d'Agenais également, où l'association Lou Mercade vous donne rendez-vous pour son marché gourmand. L'animation musicale sera assurée par Disco Mobile pour accompagner la soirée en musique et pour vous faire danser, bien sûr, une grande partie de la nuit ce vendredi soir à Tournon-d'Agenais. Et puis à Pujol, le festival de danse et de musique du monde se poursuit également vendredi avec la soirée qui débutera avec un concert aux couleurs des États-Unis avant de vous emmener à 21h jusqu'en Afrique du Sud. On va voyager à Pujol avec un spectacle consacré aux danses et aux musiques de ce magnifique pays. De Saint-Martin de Villeréal à Tournon-d'Agenais, en passant par Pujol, ce vendredi, il y a de belles soirées à partager, de la musique, de la bonne humeur. Tout ça, ça vous attend ici, en Lot-et-Garonne et en Dordogne. Et comme le chantaient les Beatles, tout ce que vous avez besoin, évidemment, c'est de l'amour pour passer une belle soirée. Dans 3 minutes, il sera à 10h, retour de l'actualité locale avec Pierre-Anthony, Yann Muller. Tiens, pour terminer l'heure, David et Jonathan, est-ce que tu viens pour les vacances ?

0: votre journal présenté par Pierre-Anthony Épinette. Bonjour Pierre-Anthony.
1: Bonjour Christophe et bonjour à tous. Dans l'actualité, d'abord retour sur ce drame survenu en fin de semaine dernière, mais qu'on a appris que ce week-end, un randonneur de 20 ans, un jeune randonneur originaire d'Agen, a été retrouvé mort jeudi matin dans le massif de l'Arbison dans les Hautes-Pyrénées. Porté disparu depuis plusieurs jours, ce jeune de 20 ans aurait fait une chute de 300 mètres sur le versant nord de la montagne. Son corps a été découvert par les CRS de montagne, mobilisés avec un hélicoptère et des drones. Une enquête a été ouverte par le parquet de Tarbes. Les premiers éléments privilégient la thèse de l'accident. Deux jours après le violent incendie du centre-ville d'Agen, les habitants et commerçants ont commencé à retrouver samedi progressivement l'accès à leurs logements et aux boutiques. Les immeubles les plus endommagés restent interdits en raison du risque d'effondrement toujours. Les locataires concernés doivent être relogés par les propriétaires. Les commerces situés hors du périmètre de sécurité peuvent quant à eux rouvrir, donc, tandis que les autres doivent encore patienter. Les pompiers évoquent un incendie qui restera dans les mémoires. Et puis, 10 jours après l'incendie de la manufacture des tabacs de Tonneins, la mairie a annoncé que le risque d'effondrement était désormais écarté. Les habitants évacués de la rue Gambetta ont pu regagner leur logement vendredi. La rue est toutefois restée fermée à la circulation pour préserver la stabilité du bâtiment. Les analyses n'ont révélé aucune pollution à l'amiante. L'enquête de gendarmerie se poursuit avant la reprise des travaux de réhabilitation. Depuis samedi, le Lot-et-Garonne est repassé en vigilance orange pour les feux de forêt. Si le niveau d'alerte baisse, le risque reste évidemment élevé en raison de la sécheresse persistante. Dans les communes forestières, plusieurs activités demeurent interdites l'après-midi, notamment certains travaux et les loisirs en forêt. Par ailleurs, les restrictions d'usage de l'eau restent en vigueur en Lot-et-Garonne et en Dordogne. Arrosage limité, lavage des véhicules, nettoyage des façades, remplissage des piscines sont toujours interdits afin de préserver la ressources en eau. En Dordogne, justement, un nouvel incendie a détruit 5 hectares de végétation. C'était vendredi soir à Aubas. Et ce qui préoccupe, c'est qu'il s'agit du 5e départ de feu en 10 jours dans le même secteur. Ça alimente clairement les soupçons d'actes volontaires. C'est ce que suspectent aujourd'hui les gendarmes. Une quarantaine de pompiers, plusieurs agriculteurs sont intervenus pour maîtriser les flammes. La mairie d'Aubas se dit très inquiète face à cette série d'incendies, même si l'origine criminelle n'est pas encore officiellement confirmée. Elle semble très, très, très probable. Un accident impliquant 3 voitures s'est produit samedi en fin d'après-midi à Banneuil en Dordogne, à l'est de Bergerac. Pour une raison inconnue, une automobiliste a percuté 2 véhicules arrivant en sens inverse. 6 personnes étaient impliquées. Une victime souffrant d'une fracture ouverte a dû être évacuée vers le CHU de Bordeaux. Une déviation a été mise en place pendant l'intervention des secours. Toujours en Dordogne, c'est un choc. Lucien Pomédio, maire de Saint-Perdoux, est décédé à l'âge de 78 ans. Ancien agriculteur, maire de la commune depuis 1990, il venait d'être réélu pour un 7e mandat. Fondateur et premier président de la coordination rurale de Dordogne, il était une figure du monde agricole. Le syndicat salue son engagement sans faille en faveur des agriculteurs. Ses obsèques seront célébrées mercredi à Saint-Perdoux. En Dordogne encore, les recherches se poursuivent pour retrouver Xavier Boitrel, 45 ans, disparu depuis le 22 juillet à Moulaidier, en Bergeracois. Malgré 2 importantes battues citoyennes, aucune piste n'a permis de le localiser. Sa famille remercie les nombreux bénévoles mobilisés et appelle à maintenir la vigilance. Toute personne disposant d'informations est invitée à contacter la gendarmerie en composant le 17. La stèle commémorant l'accident le plus meurtrier de l'histoire du Tour de France à Port-de-Couze près de la Linde a été détruite dans la nuit de vendredi à samedi. Après avoir été percuté par une voiture, le conducteur a pris la fuite. Le monument rendait hommage aux 9 victimes du drame de 1964 sur la route du Tour. La mairie envisage de porter plainte et espère pouvoir reconstruire la stèle. Un jeune conducteur de 17 ans, titulaire du permis depuis seulement un mois, a été contrôlé à 190 km/h au lieu de 110 sur l'autoroute A62 à hauteur de Feugarol, intercepté par les gendarmes. Ce jeune Rochelais s'est vu retirer immédiatement son permis. Son véhicule a été placé en fourrière. Il devra désormais répondre de ce grand excès de vitesse devant la justice, alors qu'il n'est même pas majeur. Enfin, une éclipse partielle de soleil. Vous le savez, on en parle de plus en plus. qui est exceptionnel par son ampleur, sera visible chez nous, comme dans une bonne partie de la France, le 12 août, en fin de journée. Alors chez nous, entre 97 et 98% du disque solaire sera occulté. Le plus en France, ce sera dans le Pays Basque, on sera pas loin du 100%. L'éclipse va débuter vers 19h30 avec un maximum attendu aux alentours de 20h25 avant le coucher du soleil. Pour en profiter, il faudra disposer d'un horizon ouest bien dégagé car le soleil sera bas à cette heure-ci. Et il faudra évidemment utiliser des lunettes de protection adaptées. On aura l'occasion d'y revenir. Ce sera donc le 12 août partout en France et particulièrement chez nous.
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1: La journée va être particulièrement mitigée. On va avoir une matinée plutôt agréable, un ciel voilé, 20 degrés au lever du jour. Il a fait très chaud hier et dans l'après-midi, donc une dégradation orageuse qui va clairement arriver sur l'ensemble du département pendant l'après-midi, qui devrait persister en soirée et qui, attention, pourrait amener de la pluie, oui, mais pourrait amener de la grêle, des orages avec de la grêle qui sont attendus sur toute une moitié est du Lot-et-Garonne ainsi que dans le sud de la Dordogne. C'est-à-dire que Belvès, Villeréal, Montflanquin, Fumel, Villeneuve, Agen, puis Mirole, sur tout ce coin-là, on pourra avoir des orages localement violents avec de la grêle. Des orages qui, une fois qu'ils seront passés sur nous, en cours de soirée, début de nuit, disparaîtront totalement du paysage. Et le reste de la semaine sera une nouvelle fois agréable, pas trop chaud. Ça c'est bien. Mardi après-midi, on aura 28-29 degrés à l'ombre, du normal pour un été. Mercredi après-midi, ça sera autour de 27 ou 28. Et puis après, on sera entre ces standards-là, entre 25 et 30 à peu près tout au long de la semaine. D'après Météo France, les températures pourraient repasser au-dessus des 30, mais ce ne sera qu'en début ou milieu de semaine prochaine. D'ici là, les choses peuvent encore évoluer.
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1: À Sauturac, décès de M. Jean-Claude Martin, survenu à l'âge de 79 ans. Ses obsèques civiles seront célébrées mercredi 5 août au cimetière de Sauturac à 9h30, suivi de l'inhumation au cimetière de Sauturac. Cet avis est communiqué par les pompes funèbres Gracia et Fils de Fumel. À Montpazier, décès de M. Jean-François Lecoq, survenu à l'âge de 80 ans. Les obsèques religieuses seront célébrées mercredi 5 août en l'église de Montpazier à 9h30. Suivi de la crémation au crématorium de Bergerac à 11h45. Un dernier hommage peut lui être rendu à la chambre funéraire de Villeréal. Selon les volontés de la famille, il n'y aura ni fleurs ni plaques. Cet avis est communiqué par les pompes funèbres Bulit de Villeréal. À Saint-Perdoux, décès de M. Lucien Pomédio, le maire de la commune, survenu à l'âge de 78 ans. Ses obsèques religieuses seront célébrées mercredi 5 août en l'église de Saint-Perdoux à 10h. L'inhumation aura lieu au cimetière de Saint-Perdoux à 11h15. Cet avis est communiqué par les pompes funèbres Poli de Bergerac. À Mont-Saint-Pron-Libos, décès de M. Jean-Paul Mavallet, survenu à l'âge de 78 ans. Ses obsèques religieuses seront célébrées mercredi 5 août en l'église Notre-Dame de Libos à 10h. L'inhumation aura lieu au cimetière de Libos. Une dernière visite pourra lui être rendue ce mardi 4 août de 9h à 18h au funérarium de Monteiral, où un registre sera déposé pour signature. Cet avis est communiqué par les pompes funèbres Duroux Ribeiro de Fumel. À Villeneuve-sur-Lot, décès de Madame Pierrette Laine, née Butin, survenue à l'âge de 90 ans. Ses obsèques religieuses seront célébrées jeudi 6 août en l'église Saint-Cernin d'Eys à 9h30. L'inhumation aura lieu au cimetière de Sainte-Catherine. Un dernier hommage peut lui être rendu à la chambre funéraire de Jouy de Villeneuve. À Villeneuve-sur-Lot, Raymond Cartier-Michaud, son époux, Jean-Jacques, Christine, Éric et Delphine, ses enfants et leurs conjoints, ses petits-enfants, profondément touchés par les marques de sympathie qui leur ont été témoignées lors du décès de Madame Simone Cartier-Michaud, remercie toutes les personnes qui se sont associées à leur deuil. À Seine-Sabine-Bord, les familles Flichot et Monnier, profondément touchées par les marques de sympathie qui leur ont été témoignées lors du décès de Madame Lydie Flichot, remercient toutes les personnes qui se sont associées à leur deuil. La famille remercie tout particulièrement le SIAS 47 de Montflanquin. À Casse-Neuil, l'ensemble de la famille, profondément touchée par les marques de sympathie qui lui ont été témoignées lors du décès de Madame Régine Moulduroux, remercie toutes les personnes qui se sont associées à son deuil.

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Merci d'être avec nous pour cette matinée estivale. Alors, si vous aimez les spectacles qui vous embarquent dans une autre époque, j'ai exactement ce qu'il vous faut. Ce soir, le château de Duras propose un tout nouveau spectacle déambulatoire baptisé « Je donnerai n'importe quoi », une création de la compagnie Permacou, librement inspirée de l'univers des frères Grimm. Pendant près d'une heure, vous suivrez les comédiens dans les différentes salles du château, au fil d'une aventure immersive où chaque recoin devient un décor vivant. Deux séances vous sont proposées à 19h30 et à 21h, une belle sortie familiale dans l'un des plus beaux monuments historiques du territoire. Allez, nous on repart en musique sur Radio 4 et juste après, une nouvelle idée de sortie pour profiter pleinement de votre été. Belle matinée.

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1: C'est le grand chassé-croisé des vacanciers et à la veille du départ des Aoussiens, certains passeront peut-être une mauvaise nuit, allongés dans leur lit, les yeux grands ouverts avec une boule au ventre. Pourtant, ils s'apprêtent à partir dans un endroit magnifique ou dans une maison de famille qu'ils connaissent par cœur pour se reposer et profiter. Alors pourquoi ressent-on autant d'anxiété avant un départ en vacances ? La première explication est très concrète, la logistique. Les valises, les documents, les clés, la peur d'oublier quelque chose. Pour un Français sur quatre, préparer ses bagages est une véritable source de stress, selon un sondage qui avait été relayé en 2022 par la Dépêche. Autre grande source d'inquiétude, le transport. Certains redoutent l'avion, d'autres craignent de manquer leur train ou leur correspondance. Le cerveau anticipe les scénarios catastrophes et le corps réagit naturellement en se mettant en état d'alerte. Et puis il y a aussi une dimension plus psychologique. Voyager, c'est quitter sa zone de confort. Et même lorsque la destination est agréable, on change mine de rien de repères, d'habitudes et de rythmes. Pour certaines personnes, cela peut être déstabilisant. Alors déjà, pas de panique, tous ces sentiments sont compréhensibles, mais le meilleur conseil est sans doute de ne pas trop se mettre de pression. Les vacances ne sont pas une compétition. Alors si tout n'est pas parfait, si la valise est un peu trop lourde, si le train a du retard ou si le stress s'invite avant le départ, bien ce n'est pas grave, l'essentiel est ailleurs, s'autoriser à vivre ses congés tels qu'ils viennent, sans chercher à tout contrôler.
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Très belle matinée si vous nous rejoignez maintenant, direction Marmande où la nuit promet d'être pleine de surprises tous les lundis et jeudis jusqu'au 20 août. Stéphane Rouquet vous invite à redécouvrir Marmande à la lumière des lanternes. Pendant 1h30, vous arpenterez les ruelles de la cité entre patrimoine, histoire insolite, senteurs d'autrefois et légendes parfois un peu inquiétantes. Une visite originale qui commence à 21h30 et qui permet de voir la ville sous un tout autre regard. Attention, hein, pensez simplement à réserver votre place. Une belle façon de terminer une journée d'été. Et nous, avant d'arriver à ce soir, on continue cette matinale en musique sur Radio 4.

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1: Et on prend la direction d'Unicoque avec Laurie Vialat, elle est adjointe à la DRH à Unicoque. Bonjour Laurie.
2: Bonjour.
1: Et on prend la direction d'Unicoque parce que on cherche du monde à Unicoque. Alors on cherche du monde de deux façons différentes. On va d'abord débuter Laurie avec ces postes de saisonnier que vous recherchez. Je suppose que c'est pour la récolte Laurie.
2: Oui c'est ça. On recherche du coup personnel saisonnier à compter de mi-août. C'est des contrats de 3 à 10 semaines sur divers types de postes. Donc on a des postes d'opérateurs de tri, opérateur de conditionnement, cariste, chauffeur, conducteur de ligne. Il y a plusieurs types de postes à pourvoir.
1: Alors ça, c'est pour la saison et également à vous chercher du monde en CDI.
2: Oui, c'est ça. On a plusieurs postes ouverts en CDI. Et du coup, à l'occasion des job dating, vous pouvez venir nous rencontrer pour échanger sur votre candidature.
1: Le job dating, on va donner la date, Laurie, les horaires et comment on peut s'inscrire pour assister à ce job dating.
2: Donc, on a un job dating du coup, le 7 août, qui se tiendra sur notre site de Louberie à Cancon. Il est préférable de s'inscrire, mais ce n'est pas une obligation. Vous pouvez appeler le secrétariat d'Unicoque, donc au 05 53 01 67 70, et on vous attribuera un créneau horaire pour vous présenter pour ce job dating.
1: Job dating pour les postes de saisonnier, mais également pour le CDI, c'est ce vendredi 7 août, de 9h à 13h. Alors, pour ceux qui ne connaissent pas le lieu, c'est le 1500 route de Montbahut à Cancon. Inscription, comme on l'a dit Laurie, conseiller, vous avez un mail à recruter. recrutement@coqui.com et le numéro de téléphone qu'elle vous a donné pour pouvoir participer à ce job dating cette année. Merci beaucoup Laurie.
2: Merci à vous.
1: Et bon courage à vous pour ce job dating le 7 août.
2: Merci beaucoup.
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est ravis de passer cette matinée avec vous sur votre radio, sur Radio 4. Et si on parlait maintenant de ce qui fait aussi la réputation du Sud-Ouest, la gourmandise. Ce soir, lundi, les marchés gourmands seront encore nombreux dans la région. Rendez-vous à Montéral avec l'animation de Mélissa. Rendez-vous également à Castelnau-sur-Guppy pour une grande soirée food and music. À Saint-Sardos, dans une ambiance champêtre au pied de l'église médiévale. Ou encore sous la halle de Villeréal avec les producteurs de pays et des spécialités locales. De bons produits, des tables à partager, de la musique. Tous les ingrédients sont réunis pour passer une excellente soirée. Et maintenant, place à la musique sur votre radio. On revient dans quelques instants avec un nouveau bon plan estival sur Radio 4.

0: Merci d'avoir choisi Radio 4 pour vous accompagner ce matin. On fait maintenant une petite pause culturelle. Le Festival de musique en Albret fait étape à Vianne ce lundi soir avec une carte blanche au compositeur et pianiste Christophe Maratka. Une soirée qui réunira piano, clarinette, violoncelle, alto et même des instruments préhistoriques pour un concert original mêlant création contemporaine et œuvre de Brahms. Rendez-vous à 20h30 à la salle Jourdain de Lille à Vianne pour cette belle invitation au voyage musical. Allez, restez bien avec nous. Il y a encore de belles idées de sortie à découvrir avant midi. Mais avant cela, la meilleure de musique est de retour sur votre radio.
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Bonjour à tous, à la une de l'actualité, plusieurs enquêtes judiciaires et internes ont été ouvertes au service du Premier ministre après deux suicides d'agents et plusieurs tentatives ces derniers mois. Une fonctionnaire a déposé plainte pour harcèlement moral et mise en danger de la vie d'autrui après une tentative de suicide. Des agents dénoncent un climat de forte instabilité et des conditions de travail dégradées à Matignon. Face aux nombreux incendies qui touchent le pays cet été, la sécurité civile se veut rassurante. Son porte-parole affirme que les secours disposent encore des moyens nécessaires et qu'il n'y a pas de rupture capacitaire. Les rotations des équipes sont prévues jusqu'en septembre. Des pompiers ultramarins vont également venir renforcer les effectifs mobilisés en Gironde. Mais par contre, 7 départements passent en vigilance orange aux orages à partir de 16h. Ça concerne de la Corrèze à l'Ariège. Météo France prévoit également de fortes pluies, de la grêle, des orages forts et des rafales de vent pouvant atteindre jusqu'à les 100 km/h. 20 départements du sud-est restent pour le moment en vigilance orange canicule. Et puis prudence sur les routes, Bison Futé annonce du orange aussi dans tout le pays dans le sens des départs. Ça risque de bloquer jusqu'à ce soir sur l'autoroute A63 entre Bayonne et Bordeaux, sur l'autoroute A7 entre Lyon et Orange et puis sur l'autoroute A9 vers Montpellier et près de la Méditerranée. Et des micro-crèches du réseau Calliope en Isère ont été fermées en urgence la semaine dernière par le conseil départemental. La décision intervient après un signalement de la protection maternelle et infantile concernant des soupçons de négligence dans une affaire de bébé secoué. Le fondateur du réseau conteste ces accusations et annonce avoir recours à des avocats. Et puis à l'étranger, au Moyen-Orient, Donald Trump annonce une reprise des négociations avec l'Iran aujourd'hui. Le président américain affirme que des progrès diplomatiques ont été réalisés après avoir suspendu des frappes contre Téhéran. Ni l'Iran ni les pays médiateurs n'ont pour l'instant confirmé la tenue de ces discussions, alors qu'une explosion près d'un pétrolier a été signalée dans le détroit d'Ormuz. Et enfin, côté sport, les finales du tournoi de tennis de Washington reprennent à partir d'aujourd'hui et de cet après-midi. Elles ont été reportées en raison de violents orages. Chez les femmes, la numéro 3 mondiale Jessica Pegula avait remporté le premier set face à la jeune philippine Alexandra Ehuel avant l'interruption. La finale masculine entre Taylor Fritz et Raphaël Jordá avait également été décalée. Voilà pour l'essentiel de l'actualité. Bonne journée.

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1: Bonjour, bonjour à tous. 16 juments âgés de 4 ans et au-dessus ont rendez-vous sur les 1800 mètres de la piste corde à droite à l'hippodrome de Clairefontaine-Deauville à l'occasion du Quintet Plus de ce lundi 3 août 2026. L'allocation sera de 50 900 euros et le départ prévu vers 18h30. En tête de notre sélection, le 3, Fèvre, toujours compétitive en 38 de valeur, elle peut doubler la mise dans les Quintets. Suivi du 6, Melbora, au top de sa condition physique actuellement. Le 7, Sœur, confirmé en pareille société. Le 12, Deep Sea, muni de hier australienne pour la première fois de sa carrière. Et enfin, le 15, Happy Saxon, sur la montante et bien placé en bas de tableau. Il complétera notre sélection. Une sélection que vous pouvez retrouver sur ma chaîne YouTube Tom Kazak, les pronostics hippiques avec mes dernières minutes. Donc, notre choix aujourd'hui. Premier, le 3, Fèvre. Second, le 6, Melbora. Troisième le 7, Sœur. Quatrième le 12, Deep Sea. Cinquième le 15, Happy Saxon. Le second choix, le 8, le 10. Hélas, et à vous la fortune.

0: Retour en direct sur Radio 4. Vous avez envie de voyager sans quitter la région ? Direction Ici Jacques, l'association Les Ménestrels organise une grande fête médiévale avec marché d'artisans, combats de chevaliers, tirs à l'arc, contes, jeux anciens, banquets et concerts de rock médiéval en soirée. En raison des fortes chaleurs, la manifestation se déroulera finalement sur le parking de la Baneige à l'entrée d'Ici Jacques. Une journée complète pour replonger plusieurs siècles en arrière.
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1: Et on vous invite, Radio 4, alors surtout hein, le club d'astronomie à la Capelle Biron, on vous invite à lever les yeux au ciel le 8 août à 18h à l'observatoire de la Capelle Biron. On va en parler plus précisément avec le président du club d'astronomie. C'est Didier Adamic. Bonjour Didier.
2: Bonjour à tous les auditeurs.
1: Bon, qu'est-ce qu'on va pouvoir voir le 8 août à 18h à l'observatoire de la Capelle Biron pour la nuit des étoiles?
2: On démarre par le 8 ou par le 7?
1: On peut commencer par le 7 si vous voulez, hein, il n'y a pas de souci.
2: Le vendredi 7 août, donc, on a en partenariat avec la commune de Gavaudin qui organise hein, cette manifestation. C'est un jumelage avec l'entrée du château de Gavaudin et une observation solaire l'après-midi et observation du ciel en soirée, mais là qui se fera à Lorinc, près de l'église.
1: La nuit des étoiles, le 8 août.
2: La nuit des étoiles, l'animation commencera à partir de 18h. On aura des animations donc, pour enfants et grands. Il y aura des jeux, le parcours solaire, des fusées à eau, etc. On aura également des crêpes et un food truck qui sera à disposition du public et on observera le soleil. Et puis vers 21h, 21h30, il y aura l'observation du ciel avec tous les télescopes que nous avons à disposition. Alors là, ça se passera à l'observatoire de la Capelle Biron.
1: Le 12 août à 19h à l'entrée du château de Biron. Alors là, ça va être un moment très spécial avec vous. On va venir voir l'éclipse solaire. À partir de 19h.
2: Voilà, donc parce que là, c'est un moment, hein, on n'en reverra pas une. Alors, il y en aura une l'année prochaine, mais qui sera que très partielle, oui. À peu près, je crois que c'est dans les 60-70% l'année prochaine. Une comme cette année, ce ne sera pas avant 80-85 ans. Là, oui, ça se fera à l'entrée du château de Biron à partir de... Donc, j'ai dit à partir de 19h, parce
1: oui,
2: que l'éclipse
1: exactement.
2: Commencera vers 19h25 environ. On mettra deux télescopes à disposition, mais l'éclipse... Vaut mieux la voir avec les lunettes hein, adaptées. Je conseille surtout à mettre des lunettes adaptées et bien aux normes parce qu'on peut se faire très mal aux yeux sans lunettes. Le début à 19h25, on n'aura pas une éclipse totale parce que l'éclipse totale c'est plus vers l'Espagne, mais on sera à peu près à 97% de couverture. Il y aura environ 1h30 à peu près.
1: Et c'est gratuit. On se retrouve le vendredi 7 août avec ce jumelage entrée du château avec observation solaire l'après-midi vers 15h, découverte du ciel le soir vers 21h à Lorinc, la nuit des étoiles le 8 août à 18h à l'observatoire de la Capelle Biron avec des animations, des food trucks, une observation solaire et la découverte du ciel le soir et puis le 12 août à 19h à l'entrée du château de Biron pour voir l'éclipse solaire qui démarre à 19h25. On était avec le président du club d'astronomie à la Capelle Biron, c'est Didier Adamic. Merci beaucoup.
2: Donc,
1: Didier, à très vite.
2: À bientôt.
1: Au revoir.
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0: Ne changez surtout rien, vous êtes là où il faut sur Radio 4 et merci d'être toujours à notre écoute. Voici une idée de sortie qui ne manque vraiment pas de charme. Ce lundi à 21h, le Moulin des Tours à Nérac ouvre ses portes pour une visite nocturne à la lanterne. Pendant 2 heures, vous découvrirez le plus grand moulin fortifié de France dans une ambiance intimiste entre forteresse médiévale, moulin à eau, légende d'Henri IV et histoire des anciens meuniers. Une expérience originale uniquement sur réservation à vivre absolument hein, si vous aimez le patrimoine.
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Très heureux de vous accompagner jusqu'à midi sur Radio 4, hein, la matinale du lundi 3 août. On termine cette série d'idées de sortie avec un peu de suspense. Mardi, de 18h30 à 20h30, la tour de la Reverrée de Hautefage-la-Tour accueillera un cluedo géant. Plongé à l'époque de la Renaissance, les participants devront résoudre le meurtre d'un peintre italien en interrogeant les suspects et en récoltant les indices. Une animation gratuite, originale et accessible à toute la famille. La seule condition, c'est réserver des battements, car les places sont limitées.

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Et justement, en parlant d'agenda, dès 14h, Véro prend le relais pour vous donner toutes les idées de sortie, les animations et les événements à découvrir en Lot-et-Garonne et en Dordogne. Nous, on se retrouve à midi pour un point sur l'actu local, une nouvelle édition du journal de Radio 4. Nous vous souhaitons un très bon début de semaine, une magnifique journée et à demain 7h pour une nouvelle matinale. On vous laisse avec le meilleur de la musique.

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1: Et on débute avec ce nouvel épisode qui est venu compliquer la situation dans le centre-ville d'Agen. Hier soir, vers 22h, cet immeuble de la rue Garonne, déjà gravement fragilisé par l'incendie du 29 juillet, s'est partiellement effondré avant qu'une reprise de feu ne se déclare. Les pompiers présents sur place en surveillance permanente depuis plusieurs jours ont rapidement maîtrisé les flammes. Aucun blessé n'est à déplorer. Le bâtiment était vide au moment de l'effondrement. Mais selon la mairie, la charpente fortement endommagée par le premier sinistre et les importantes quantités d'eau utilisées pour l'éteindre menaçaient de s'effondrer depuis la veille. Le périmètre de sécurité a été immédiatement renforcé. Cela n'a pas nécessité de nouvelles évacuations. L'hypothèse d'une reprise spontanée du feu est privilégiée, même si l'enquête se poursuit. Les autorités assurent que les immeubles voisins n'ont pas subi de nouvelles dégradations majeures. La surveillance reste maintenue dans ce secteur du cœur historique à Genève, où les structures anciennes demeurent particulièrement fragiles. Un randonneur de 20 ans, originaire d'Agen, a été retrouvé mort jeudi dans le massif de l'Arbison, dans les Hautes-Pyrénées. On l'a appris ce week-end. Porté disparu depuis plusieurs jours, il aurait fait une chute de 300 mètres sur le versant nord de la montagne. Son corps a été découvert par les CRS de montagne, mobilisés avec un hélicoptère et des drones. Une enquête a été ouverte par le parquet de Tarbes. Les premiers éléments privilégient la thèse de l'accident. Direction la Dordogne, où l'on a appris la mort de Lucien Pomédio, maire de Saint-Perdoux. Il est décédé à l'âge de 78 ans. Ancien agriculteur, il dirigeait la commune depuis 1990 et venait d'être réélu pour un 7e mandat. Fondateur et premier président de la coordination rurale de Dordogne, il était une figure du monde agricole. Le syndicat salue son engagement sans faille en faveur des agriculteurs. Ses obsèques seront célébrées mercredi à Saint-Perdoux. Les recherches se poursuivent en Dordogne encore pour retrouver Xavier Boitrel, 45 ans, disparu le 22 juillet à Moulaidier, dans le Bergeracois. Malgré deux importantes battues citoyennes, aucune piste n'a permis de le localiser. Sa famille remercie d'ailleurs les nombreux bénévoles mobilisés et appelle à maintenir la vigilance. Toute personne disposant d'informations est invitée à contacter la gendarmerie. On reste en Dordogne, où décidément l'actualité a été riche. Et cet accident qui a impliqué trois voitures, samedi en fin d'après-midi à Banneuil, à l'est de Bergerac. Pour une raison encore inconnue, une automobiliste a percuté deux véhicules arrivant en sens inverse. Six personnes étaient impliquées. Une victime souffrant d'une fracture ouverte a dû être évacuée vers le CHU de Bordeaux. Enfin, la Dordogne toujours sera placée en vigilance orange aux orages ce soir à partir de 18h après une première phase de vigilance jaune active depuis 9h ce matin, comme en Lot-et-Garonne. Météo France annonce de violents orages accompagnés de fortes pluies, de chutes de grêle et de rafales pouvant atteindre localement les 100 km/h. Les secteurs du Sarladais, de Périgueux, Montignac, Lalinde, Thiviers figurent parmi les plus exposés. Jusqu'à 50 à 60 mm de pluie pourraient tomber en moins d'une heure avec des risques de ruissellement et d'inondation localisé. Voilà, c'est là-dessus que se referme ce flash.
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1: Une vigilance orange donc aux orages en Dordogne à partir de 18h. Le Lot-et-Garonne, lui, reste en vigilance jaune. Pour autant, sur une bonne partie de notre département, on pourra avoir des averses orageuses cet après-midi avec de la grêle attendue localement cet après-midi ou ce soir. Météo France envisage cette grêle possible sur donc le sud de la Dordogne, hein, le Belvessois, sur le Villeréalais, sur le Fumélois. Partout ailleurs, on attend des orages, des averses orageuses avec localement beaucoup d'eau. Par endroit, un petit peu moins. Vous savez comment fonctionnent les orages. Ça se calmera rapidement. Cette nuit, il ne pleuvra déjà plus. Et demain matin, le ciel devrait être plutôt clair. La journée sera belle demain. On aura du soleil, on aura un beau ciel bleu, des températures agréables, 29 degrés à l'ombre, annoncées dans l'après-midi. Donc une fois que ces orages seront passés sur nous, ce qui sera le cas à partir de cette fin de soirée, début de nuit. Mercredi, le temps devrait être agréable également, même si on aura quelques nuages. Le mercure atteindra les 27 degrés à l'ombre. Ça va être vraiment respirable cette semaine. Dans l'après-midi de mercredi, on aura 24 ou 25. Jeudi, ce sera exactement la même chose. Vendredi, ça va remonter. On attend 28, 29, 30 degrés à l'ombre. Et puis peut-être des petits pics qui dépasseront les 30 degrés annoncés pour ce week-end et en particulier samedi. Mais tout cela reste à confirmer.
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1: À Sauturac, décès de M. Jean-Claude Martin, survenu à l'âge de 79 ans. Ses obsèques civiles seront célébrées mercredi 5 août au cimetière de Sauturac à 9h30, suivi de l'inhumation au cimetière de Sauturac. Cet avis est communiqué par les pompes funèbres Gracia et fils de Fumel. À Montpazier, décès de M. Jean-François Lecoq, survenu à l'âge de 80 ans. Les obsèques religieuses seront célébrées mercredi 5 août dans l'église de Montpazier à 9h30. Suivi de la crémation au crématorium de Bergerac à 11h45. Un dernier hommage peut lui être rendu à la chambre funéraire de Villeréal. Selon les volontés de la famille, il n'y aura ni fleurs ni plaques. Cet avis est communiqué par les pompes funèbres Bulit de Villeréal. À Saint-Perdoux, décès de M. Lucien Pomédio, le maire de la commune, survenu à l'âge de 78 ans. Ses obsèques religieuses seront célébrées mercredi 5 août en l'église de Saint-Perdoux à 10h. L'inhumation aura lieu au cimetière de Saint-Perdoux à 11h15. Cet avis est communiqué par les pompes funèbres Poli de Bergerac. À Mont-Saint-Pron-Libos, décès de M. Jean-Paul Mavallet, survenu à l'âge de 78 ans. Ses obsèques religieuses seront célébrées mercredi 5 août en l'église Notre-Dame de Libos à 10h. L'inhumation aura lieu au cimetière de Libos. Une dernière visite pourra lui être rendue ce mardi 4 août de 9h à 18h au funérarium de Monteiral, où un registre sera déposé pour signature. Cet avis est communiqué par les pompes funèbres Duroux Ribeiro de Fumel. À Villeneuve-sur-Lot, décès de Madame Pierrette Laine, née Butin, survenue à l'âge de 90 ans. Ses obsèques religieuses seront célébrées jeudi 6 août en l'église Saint-Cernin d'Eys à 9h30. L'inhumation aura lieu au cimetière de Sainte-Catherine. Un dernier hommage peut lui être rendu à la chambre funéraire de Jouy de Villeneuve. À Villeneuve-sur-Lot, Raymond Cartier-Michaud, son époux, Jean-Jacques, Christine, Éric et Delphine, ses enfants et leurs conjoints, ses petits-enfants, profondément touchés par les marques de sympathie qui leur ont été témoignées lors du décès de Madame Simone Cartier-Michaud, remercient toutes les personnes qui se sont associées à leur deuil. À Sainte-Sabine-Bord, les familles Flichot et Monnier, profondément touchées par les marques de sympathie qui leur ont été témoignées lors du décès de Madame Lydie Flichot, remercient toutes les personnes qui se sont associées à leur deuil. La famille remercie tout particulièrement le CIAS 47 de Montflanquin. À Casneuil, l'ensemble de la famille, profondément touchée par les marques de sympathie qui lui ont été témoignées lors du décès de Madame Régine Moulduroux, remercie toutes les personnes qui se sont associées à son deuil.

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1: Bonjour à tous, à la une de l'actualité, attention, bouchons sur les routes aujourd'hui. Bison fut annonce d'orange dans tout le pays dans le sens des départs. Ça risque de bloquer jusqu'à ce soir sur la 63 entre Bayonne et Bordeaux, sur la 7 entre Lyon et Orange, sur la 9 vers Montpellier près de la Méditerranée. Soyez prudents. Allez du mieux dans l'Aude, l'incendie est désormais fixé. Ceux dans le Var et en Gironde sont sous contrôle. En Gironde, c'est d'ailleurs le retour des habitants dans les communes évacuées. Des retours autorisés aujourd'hui à l'Esch-Cap-Ferré, au Porge, à l'exception des campings et de deux quartiers du Porge où des opérations de déminage sont en cours. On le rappelle, 224 000 habitants et touristes avaient été évacués ces derniers jours. La vigilance, en tout cas, reste importante face au risque d'incendie. 36 départements sont classés aujourd'hui en risque élevé de feux de forêt. Soyez prudents. 20 départements sont en vigilance orange à la canicule. 7 passeront en vigilance orange aux orages à partir de 16h. La Corrèze, la Dordogne, le Lot, le Tarn et Garonne, la Haute-Garonne et l'Ariège. Météo France parle de pluies importantes et de vents assez violents, des vents à 100 km/h par endroit. Dans le reste de l'actualité, la rentrée scolaire coûtera plus cher cette année, 261 euros en moyenne, soit une hausse de près de 10% sur un an. Plus d'un parent sur deux craint de manquer d'argent pour financer les achats de rentrée. Et si aller au cinéma, au musée ou au théâtre était bon pour la santé, ça c'est ce que dit une étude menée par des chercheurs japonais, Virginie Kien.
2: Oui, ils ont suivi près de 1900 personnes âgées de 50 ans et plus. Leur objectif, comparer la fréquence des sorties culturelles avec l'état de santé réel des participants. Pour cela, les chercheurs ont analysé plusieurs indicateurs, la tension, le cholestérol, la force musculaire ou encore la vitesse de marche. Résultat, les personnes qui vont plusieurs fois par mois au cinéma, au musée, au théâtre ou à un concert présentent un vieillissement du corps plus lent. Leur âge physiologique est en moyenne 3 ans plus jeune que celui des personnes qui ne fréquentent pas ces lieux. Selon les chercheurs, ces sorties permettent de garder une vie sociale, améliorent le moral et favorisent les habitudes de vie plus saines. Des effets qui, selon cette étude, seraient comparables à ceux d'une activité physique régulière.
1: Merci Virginie. Les auteurs appellent toutefois qu'il s'agit d'une association et non de la preuve que les activités culturelles ralentissent à elles seules le vieillissement. Allez, en cyclisme, ça court la troisième étape du Tour de France Femmes aujourd'hui. 156 500 km entre Genève et Poligny. C'est une étape accidentée. C'est Lorena Vibeuse qui est maillot jaune. La première française est sixième, c'est Cédrine Carbajal. Voilà pour l'actualité. Excellente journée à tous.

à tous. À la une de l'actualité, 10 départements sont désormais placés en vigilance orange aux orages annoncés par Météo France. Ça concerne la Corrèze, la Dordogne, le Lot, le Tarn et Garonne, la Haute-Garonne, l'Ariège, l'Aude, l'Aveyron et le Cantal qui sont concernés à partir de 16h. Par ailleurs, 20 départements du quart sud-est restent pour l'instant en vigilance orange canicule. Les pompiers restent mobilisés pour le moment dans le Var pour éviter toute reprise de feu après l'incendie du massif du Gros Bessillon. La préfecture a publié ce matin un point de situation avec notamment la liste des axes routiers toujours fermés ou réouverts à la circulation. Dans un même temps, face aux nombreux incendies qui touchent la France cet été, la sécurité civile se veut rassurante. Son porte-parole affirme donc que les secours disposent encore de moyens nécessaires et qu'il n'y a pas de rupture capacitaire. Les rotations des équipes sont prévues jusqu'en septembre. Des pompiers ultramarins vont également venir renforcer les effectifs mobilisés en Gironde. Et justement sur les routes, prudence, Bison Futé annonce du orange dans tout le pays dans le sens des départs. Ça risque de bloquer jusqu'à ce soir sur l'autoroute A63 entre Bayonne et Bordeaux, sur l'autoroute A7 également entre Lyon et Orange et puis sur l'autoroute A9 vers Montpellier et près de la Méditerranée. Plusieurs enquêtes judiciaires et internes ont été ouvertes au service du Premier ministre après 2 suicides d'agents et plusieurs tentatives ces derniers mois. Les agents dénoncent un climat de forte instabilité et des conditions de travail dégradées à Matignon. Et puis malgré les incendies, les épisodes de canicule et un contexte économique difficile, le tourisme français résiste. Le mois de juillet est jugé plutôt satisfaisant par les professionnels, avec une forte fréquentation du littoral atlantique et méditerranéen, notamment grâce aux touristes étrangers. Mais les Français ont réduit leurs dépenses avec un budget moyen de 1 530 € pour leurs vacances. Les professionnels appellent aussi à soutenir les territoires touchés par les incendies qui restent ouverts aux visiteurs. Le prix du pétrole chute de plus de 5% ce lundi après l'annonce de Donald Trump d'une reprise des négociations entre les États-Unis et l'Iran. Le Brent recule un peu plus de 83 $ le baril. Les marchés espèrent donc un accord permettant la réouverture du détroit d'Ormuz, essentiel au transport mondial de pétrole, même si les discussions n'ont pas encore été confirmées par Téhéran. Et puis côté sport, le coureur slovène et quintuple vainqueur du Tour de France, Tadej Pogačar, participera au Tour d'Espagne pour la première fois depuis 2019. La Vuelta se déroulera cette année du 22 août au 13 septembre. Voilà pour l'essentiel de l'actualité. Bonne journée.

Un petit tour par les petites annonces de Radio 4. De la bonne affaire à l'offre d'emploi, en passant par le logement et les animaux, voici les annonces à ne pas manquer aujourd'hui. On commence avec plusieurs opportunités de côté maison. À Montagnac-sur-Lède, 10 brasses de bois sec stockées sous abri sont proposées à 60 euros le ster. Vous trouverez également un stock d'ustensiles et d'articles Tupperware, du bois de chauffage de châtaignier coupé en 1 mètre avec possibilité de le recouper, un volant de 2 chevaux au prix de 50 euros, une cabine de douche à 300 euros, ainsi qu'un réfrigérateur américain proposé à 150 euros. Dans les recherches, un auditeur souhaite acheter du bois de chauffage de chêne coupé en longueur de 45 à 50 cm sur le secteur des 4 cantons. Une auditrice recherche également 2 ou 3 baignoires pour bébé. Direction maintenant le monde agricole. 2 herses rotatives sont proposées à la vente, l'une de 4 mètres, l'autre de 3 mètres, équipée d'un rouleau paquet avec possibilité de relevage hydraulique. Et si vous avez de la paille à vendre, un auditeur recherche des bottes rondes ou carrées. Côté véhicule, une Renault Kangoo diesel 1 litre 9 de 2011 est disponible à la vente. Du côté des animaux, un coq Sussex est proposé ainsi qu'un coq accompagné de 3 poules. Des canetons âgés de 3 jours sont également à donner. Pour le logement, une maison F5 avec jardin clôturé est disponible à la location dans le quartier d'Ace à Villeneuve pour un loyer de 950 euros. Enfin, terminons avec l'emploi et la formation. Une entreprise d'Estillac recrute un cuisinier industriel en agroalimentaire en CDI à temps plein avec des horaires en 2-8 du lundi au vendredi. Une coopérative de séchage recherche également du personnel pour l'enclayage des prunes sur le secteur de Montbahut. Et si vous envisagez une reconversion ou préparez un concours, le Greta à Genève et Val-de-Garonne organise une formation de préparation au concours externe de recrutement des professeurs des écoles. Elle se déroulera de septembre 2026 à mai 2027 au lycée Bernard Palissy à Agen. Voilà pour vos petites annonces. Si l'une d'entre elles a retenu votre attention ou si vous souhaitez diffuser la vôtre, contactez Radio 4 au 05 53 36 60 50. Vous pouvez également retrouver l'ensemble des annonces sur radio4.fr. Merci de votre fidélité, passez une excellente journée et restez à l'écoute de Radio 4.

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2: Cette année à Villeneuve-sur-Lot, on croque notre été avec de nombreuses festivités. Le dernier grand temps fort de l'été sera à retrouver samedi 15 août dès 19h en centre-ville. Grégory Maury, adjoint en charge des animations et de la jeunesse, nous présente le programme de la fête du 15 août.
3: Le dernier événement de l'été, c'est le 15 août à partir de 19h sur le parking de la République avec la fête du 15 août. Cette année encore, on terminera les festivités par ce moment très prisé des Villeneuvois, un moment auquel vous pourrez participer en famille, entre amis, avec à partir de 19h le dernier marché des producteurs de pays de la saison estivale. Un marché des producteurs qui sera animé par un groupe de musique comme tous les autres.
2: Dès 19h, un marché des producteurs de pays sera retrouvé parking de la République. Pour poursuivre la soirée, un concert sera proposé et vous plongera dans une ambiance encore plus festive. Grégory Maury.
3: Et à partir de 22h, l'ambiance va complètement changer avec un concert, le concert du groupe Marvin, un quatuor de musiciens professionnels qui va ambiancer le parking de la République. Donc rendez-vous le samedi 15 août à partir de 19h pour faire une dernière fois la fête tous ensemble dans le cœur de ville de Villeneuve-sur-Lot.
2: 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Toutes ces informations pratiques sont à retrouver sur le site internet de la ville de Villeneuve-sur-Lot.
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2: Et on débute avec ce nouvel épisode qui est venu compliquer la situation dans le centre-ville d'Agen. Hier soir, vers 22h, cet immeuble de la rue Garonne, déjà gravement fragilisé par l'incendie du 29 juillet, s'est partiellement effondré avant qu'une reprise de feu ne se déclare. Les pompiers présents sur place en surveillance permanente depuis plusieurs jours ont rapidement maîtrisé les flammes. Aucun blessé n'est à déplorer. Le bâtiment était vide au moment de l'effondrement. Mais selon la mairie, la charpente fortement endommagée par le premier sinistre et les importantes quantités d'eau utilisées pour l'éteindre menaçaient de s'effondrer depuis la veille. Le périmètre de sécurité a été immédiatement renforcé. Cela n'a pas nécessité de nouvelles évacuations. L'hypothèse d'une reprise spontanée

0: Né du feuille privilégié, même si l'enquête se poursuit. Les autorités assurent que les immeubles voisins n'ont pas subi de nouvelles dégradations majeures. La surveillance reste maintenue dans ce secteur du cœur historique à Genève, où les structures anciennes demeurent particulièrement fragiles. Un randonneur de 20 ans, originaire d'Agen, a été retrouvé mort jeudi dans le massif de l'Arbison, dans les Hautes-Pyrénées. On l'a appris ce week-end. Porté disparu depuis plusieurs jours, il aurait fait une chute de 300 mètres sur le versant nord de la montagne. Son corps a été découvert par les CRS de montagne, mobilisés avec un hélicoptère et des drones. Une enquête a été ouverte par le parquet de Tarbes. Les premiers éléments privilégient la thèse de l'accident. Direction la Dordogne, où l'on a appris la mort de Lucien Pomédio, maire de Saint-Perdoux. Il est décédé à l'âge de 78 ans. Ancien agriculteur, il dirigeait la commune depuis 1990 et venait d'être réélu pour un 7e mandat. Fondateur et premier président de la coordination rurale de Dordogne, il était une figure du monde agricole. Le syndicat salue son engagement sans faille en faveur des agriculteurs. Ses obsèques seront célébrées mercredi à Saint-Perdoux. Les recherches se poursuivent en Dordogne encore pour retrouver Xavier Boitrel, 45 ans, disparu le 22 juillet à Moulaidier, dans le Bergeracois. Malgré deux importantes battues citoyennes, aucune piste n'a permis de le localiser. Sa famille remercie d'ailleurs les nombreux bénévoles mobilisés et appelle à maintenir la vigilance. Toute personne disposant d'informations est invitée à contacter la gendarmerie. On reste en Dordogne, où décidément l'actualité a été riche. Et cet accident qui a impliqué trois voitures samedi en fin d'après-midi à Banneuil, à l'est de Bergerac. Pour une raison encore inconnue, une automobiliste a percuté deux véhicules arrivant en sens inverse. Six personnes étaient impliquées. Une victime souffrant d'une fracture ouverte a dû être évacuée vers le CHU de Bordeaux. Enfin, la Dordogne toujours sera placée en vigilance orange aux orages ce soir à partir de 18h après une première phase de vigilance jaune active depuis 9h ce matin, comme en Lot-et-Garonne. Météo France annonce de violents orages accompagnés de fortes pluies, de chutes de grêle et de rafales pouvant atteindre localement les 100 km/h. Les secteurs du Sarladais, de Périgueux, Montignac, Lalinde, Thiviers figurent parmi les plus exposés. Jusqu'à 50 à 60 mm de pluie pourraient tomber en moins d'une heure avec des risques de ruissellement et d'inondation localisé. Voilà, c'est là-dessus que se referme ce flash.
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0: Une vigilance orange donc aux orages en Dordogne à partir de 18h. Le Lot-et-Garonne, lui, reste en vigilance jaune. Pour autant, sur une bonne partie de notre département, on pourra avoir des averses orageuses cet après-midi avec de la grêle attendue localement cet après-midi ou ce soir. Météo France envisage cette grêle possible sur donc, le sud de la Dordogne, hein, le Belvessois, sur le Villeréalais, sur le Fumélois. Partout ailleurs, on attend des orages, des averses orageuses avec localement beaucoup d'eau. Par endroit, un petit peu moins. Vous savez comment fonctionnent les orages. Ça se calmera rapidement. Hein. Cette nuit, il ne pleuvra déjà plus. Et demain matin, le ciel devrait être plutôt clair. La journée sera belle demain. On aura du soleil, on aura un beau ciel bleu, des températures agréables, 29 degrés à l'ombre, annoncées dans l'après-midi. Donc une fois que ces orages seront passés sur nous, ce qui sera le cas à partir de cette fin de soirée, début de nuit. Mercredi, le temps devrait être agréable également, même si on aura quelques nuages. Le mercure atteindra les 27 degrés à l'ombre. Ça va être vraiment respirable hein, cette semaine. Dans l'après-midi de mercredi, on aura 24 ou 25. Jeudi, ce sera exactement la même chose. Vendredi, ça va remonter. On attend 28, 29, 30 degrés à l'ombre. Et puis peut-être des petits pics qui dépasseront les 30 degrés annoncés pour ce week-end et en particulier samedi. Mais tout cela reste à confirmer.
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0: À Sauturac, décès de M. Jean-Claude Martin, survenu à l'âge de 79 ans. Ses obsèques civiles seront célébrées mercredi 5 août au cimetière de Sauturac à 9h30, suivi de l'inhumation au cimetière de Sauturac. Cet avis est communiqué par les pompes funèbres Gracia et Fils de Fumel. À Montpazier, décès de M. Jean-François Lecoq, survenu à l'âge de 80 ans. Les obsèques religieuses seront célébrées mercredi 5 août en l'église de Montpazier à 9h30. suivi de la crémation au crématorium de Bergerac à 11h45. Un dernier hommage peut lui être rendu à la chambre funéraire de Villeréal. Selon les volontés de la famille, il n'y aura ni fleurs ni plaques. Cet avis est communiqué par les pompes funèbres Bulli de Villeréal. À Saint-Perdoux, décès de M. Lucien Pomédio, le maire de la commune, survenu à l'âge de 78 ans. Ses obsèques religieuses seront célébrées mercredi 5 août en l'église de Saint-Perdoux à 10h. L'inhumation aura lieu au cimetière de Saint-Perdoux à 11h15. Cet avis est communiqué par les pompes funèbres Pauli de Bergerac. À Mont-Saint-Pron-Libos, décès de M. Jean-Paul Mavallet, survenu à l'âge de 78 ans. Ses obsèques religieuses seront célébrées mercredi 5 août dans l'église Notre-Dame de Libos à 10h. L'inhumation aura lieu au cimetière de Libos. Une dernière visite pourra lui être rendue ce mardi 4 août de 9h à 18h au funérarium de Monteiral, où un registre sera déposé pour signature. Cet avis est communiqué par les pompes funèbres Duroux Ribeiro de Fumel. À Villeneuve-sur-Lot, décès de Madame Pierrette Laine, née Butin, survenue à l'âge de 90 ans. Ses obsèques religieuses seront célébrées jeudi 6 août en l'église Saint-Cernin d'Eys à 9h30. L'inhumation aura lieu au cimetière de Sainte-Catherine. Un dernier hommage peut lui être rendu à la chambre funéraire de Jouy de Villeneuve. À Villeneuve-sur-Lot, Raymond Cartier-Michaud, son époux, Jean-Jacques, Christine, Éric et Delphine, ses enfants et leurs conjoints, ses petits-enfants, profondément touchés par les marques de sympathie qui leur ont été témoignées lors du décès de Madame Simone Cartier-Michaud, remercie toutes les personnes qui se sont associées à leur deuil. À Sainte-Sabine-Bord, les familles Flichot et Monnier, profondément touchées par les marques de sympathie qui leur ont été témoignées lors du décès de Madame Lydie Flichot, remercient toutes les personnes qui se sont associées à leur deuil. La famille remercie tout particulièrement le CIAS 47 de Montflanquin. À Casse-Neuil, l'ensemble de la famille, profondément touchée par les marques de sympathie qui lui ont été témoignées lors du décès de Madame Régine Moulduroux, remercie toutes les personnes qui se sont associées à son deuil.

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1: Nous prenons donc la direction de Fumel avec Sébastien Malbec, le président du club d'entreprise du Grand Fumélois. Bonjour Sébastien.
2: Bonjour.
1: Sébastien, en quoi consiste tout d'abord le club d'entreprise du Grand Fumélois et que propose-t-il ?
2: Mais le club d'entreprise du Grand Fumélois, c'est un réseau qui rassemble des dirigeants d'entreprise, que ce soit des artisans, des commerçants et tous les autres acteurs économiques de notre territoire. C'est un club qui existe maintenant depuis une quinzaine d'années et l'objectif du club est toujours le même, il est simple, il est de créer du lien entre les entreprises, leur porter de l'information et les mettre en lumière. Tout le long de l'année, on leur propose de nombreuses occasions d'échange, des petits déjeuners, des after-work, des visites d'entreprise, aussi des conférences sur des thèmes d'actualité qui sont importants et même un petit challenge sportif inter-entreprise où même les salariés sont invités à participer aux activités. Ça fédère aussi les employés et les patrons, ça permet de faire une animation supplémentaire. Et l'objectif est d'apporter une réelle valeur ajoutée aux entreprises, quelle que soit leur taille ou leur secteur d'activité.
1: Alors Sébastien Malbec, pourquoi est-il important de fédérer les entreprises de notre territoire ?
2: Les entreprises, comme tout le monde le sait, c'est vraiment les moteurs d'un territoire. C'est celles qui permettent de créer de l'emploi, de développer l'économie locale. Et grâce à l'emploi, elles permettent aussi l'installation de nouvelles familles. On en a vraiment besoin aussi sur le territoire. Et c'est pour cela qu'on essaie au maximum de les mettre en lumière pour qu'ils puissent se développer et rester sur notre territoire. Fédérer les entreprises, c'est également permettre aux dirigeants de rompre l'isolement, et ça c'est une chose très importante pour nous, parce qu'il y a de très petites entreprises qui n'ont pas assez d'informations, par exemple sur des aides, sur des potentielles informations d'actualité. On est là pour leur donner de l'information et partager aussi nous, les problématiques des uns avec les autres et d'avancer ensemble. Une entreprise qui travaille avec une autre entreprise du territoire, ça contribue directement au développement de l'économie locale, et c'est très important je pense de les fédérer autour de ça, et du coup en les réunissant, nous renforçons notre activité du Grand Fumélois, et ça fait partie des objectif du club.
1: Comment peut-on rejoindre le club, Sébastien Malbec ?
2: C'est relativement simple. Toutes les entreprises, quel que soit leur secteur d'activité ou leur taille, peuvent nous contacter pour découvrir notre fonctionnement et participer à une première rencontre lors de différents événements. Ils viennent, ils partagent, ils discutent un petit peu avec tout le monde et voient si ça leur plaît. Et c'est l'occasion d'échanger avec les membres aussi, de découvrir l'esprit du club, de mesurer tout ce que le réseau peut leur apporter. Autrement, après, nous avons un site internet qui a été financé par le club d'entreprise qui s'appelle Les Pros du Coin Vallée du Lot. Ce site internet, il est dédié au recensement des entreprises de notre territoire. Il y a une cotisation par an qui fait partie d'être adhérent au club d'entreprise et être sur le site internet de référencement. C'est une cotisation qui coûte 70 euros par an et on est à peu près une centaine de membres, une centaine de chefs d'entreprise qui dans le club d'entreprise. Et on accueille avec plaisir tous les entrepreneurs qui souhaitent s'investir dans la vie économique locale et développer leur réseau en participant au rayonnement du Grand Fumélois.
1: Allez, c'est complet, les infos avec Sébastien Malbec, le président du club d'entreprise du Grand Fumélois. Merci beaucoup Sébastien Malbec, on va vous souhaiter un très très bel été et à très très vite sur Radio 4.
2: À très vite, merci.
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Bonjour à tous. À la une de l'actualité, 10 départements sont désormais placés en vigilance orange aux orages annoncés par Météo France. Ça concerne la Corrèze, la Dordogne, le Lot, le Tarn et Garonne, la Haute-Garonne, l'Ariège, l'Aude, l'Aveyron et le Cantal qui sont concernés à partir de 16h. Par ailleurs, 20 départements du quart sud-est restent pour l'instant en vigilance orange canicule. Les pompiers restent mobilisés pour le moment dans le Var pour éviter toute reprise de feu après l'incendie du massif du Gros Bessillon. La préfecture a publié ce matin un point de situation avec notamment la liste des axes routiers toujours fermés ou réouverts à la circulation. Dans un même temps, face aux nombreux incendies qui touchent la France cet été, la sécurité civile se veut rassurante. Son porte-parole affirme donc que les secours disposent encore de moyens nécessaires et qu'il n'y a pas de rupture capacitaire. Les rotations des équipes sont prévues jusqu'en septembre. Des pompiers ultramarins vont également venir renforcer les effectifs mobilisés en Gironde. Et justement sur les routes, prudence, Bison Futé annonce du orange dans tout le pays dans le sens des départs. Ça risque de bloquer jusqu'à ce soir sur l'autoroute A63 entre Bayonne et Bordeaux, sur l'autoroute A7 également entre Lyon et Orange et puis sur l'autoroute A9 vers Montpellier et près de la Méditerranée. Plusieurs enquêtes judiciaires et internes ont été ouvertes au service du Premier ministre après 2 suicides d'agents et plusieurs tentatives ces derniers mois. Des agents dénoncent un climat de forte instabilité et des conditions de travail dégradées à Matignon. Et puis malgré les incendies, les épisodes de canicule et un contexte économique difficile, le tourisme français résiste. Le mois de juillet est jugé plutôt satisfaisant par les professionnels, avec une forte fréquentation du littoral atlantique et méditerranéen, notamment grâce aux touristes étrangers. Mais les Français ont réduit leurs dépenses avec un budget moyen de 1 530 € pour leurs vacances. Les professionnels appellent aussi à soutenir les territoires touchés par les incendies qui restent ouverts aux visiteurs. Le prix du pétrole chute de plus de 5% ce lundi après l'annonce de Donald Trump d'une reprise des négociations entre les États-Unis et l'Iran. Le Brent recule un peu plus de 83 $ le baril. Les marchés espèrent donc un accord permettant la réouverture du détroit d'Ormuz, essentiel au transport mondial de pétrole, même si les discussions n'ont pas encore été confirmées par Téhéran. Et puis côté sport, le coureur slovène et quintuple vainqueur du Tour de France, Tadej Pogačar, participera au Tour d'Espagne pour la première fois depuis 2019. La Vuelta se déroulera cette année du 22 août au 13 septembre. Voilà pour l'essentiel de l'actualité. Bonne journée à tous.

Bienvenue sur Radio 4, c'est Véro. J'espère que vous avez passé un excellent week-end. Nous sommes lundi, une nouvelle semaine commence et elle s'annonce déjà riche en sorties dans le Lot-et-Garonne et en Dordogne. Voici quelques idées pour votre soirée. À Saint-Sylvestre, sur Lot, le duo Seiko animera le marché Gaumont organisé par le club de rugby Pen Saint-Sylvestre sur la place du Lot. Une belle occasion de se retrouver autour des producteurs locaux dans une ambiance conviviale. Du côté du château de Bonaguil, le festival de théâtre de Bonaguil-Fumel se poursuit avec Une vie sur mesure, un seul en scène sensible et plein d'humour à découvrir dans les fossés du château. Et à Pujol, le festival de danse et musique du monde mettra le Chili à l'honneur avec un spectacle sous chapiteau à 21h, précédé d'un concert du groupe du Mexique. Voilà de quoi bien commencer la semaine. On se retrouve dans quelques instants pour découvrir d'autres idées de sortie sur Radio 4.

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Vous êtes toujours sur Radio 4. Le mois d'août débute, l'été est plus que jamais au rendez-vous et les idées de sortie continuent de fleurir auprès de chez nous. On jette un petit coup d'œil au rendez-vous de ce mardi. À Dos, le marché Gaumont vous accueillera en soirée sur la place du village avec une animation musicale assurée par DJ Jones. À Bonaguil, le festival de théâtre se poursuivra dans les fossés du château avec la représentation du Spoons, une comédie incontournable de Marcel Pagnol. Et à Pujol, le festival de danse et musique du monde vous emmènera jusqu'en Nouvelle-Zélande. Le spectacle débutera à 21h sous chapiteau, précédé du concert de Mélissa. De belles occasions de profiter d'une douce soirée d'été. On se retrouve juste après la musique pour découvrir de nouvelles idées de sortie sur Radio 4.

Passe maintenant aux idées de sortie pour ce mercredi sur Radio 4. Si vous cherchez une activité à partager en famille, entre amis ou simplement une bonne raison de sortir, voici quelques rendez-vous à noter. Au cinéma Liberty de Mont-Saint-Pron-Libos, les plus jeunes ont rendez-vous à 10h30 avec le programme Rita et Crocodile, destiné aux enfants dès 3 ans. La projection sera suivie d'un atelier avec un parcours sensoriel. Mercredi soir, le marché Gaumont de Sales célébrera ses 25 ans avec une édition XL. L'ambiance sera assurée par le groupe Coco Night pour une soirée qui s'annonce festive. Et à Tézac, les paysanneries vous donneront rendez-vous pour leur dernière soirée de la saison. Le marché gourmand ouvrira dès 19h avant le spectacle en plein air à 22h. De belles idées pour profiter de votre mercredi en famille ou entre amis. La musique reprend maintenant sur Radio 4 et je vous retrouve dans quelques minutes pour une nouvelle sélection de sorties.

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là, dans notre belle région cet été, et pourquoi pas du côté de Villeneuve. Vous avez sans doute entendu parler du concert gratuit d'Amel Bent qui se prépare mercredi soir. Si vous cherchez d'autres idées de sortie pour cette même soirée, Radio 4 a quelques rendez-vous à vous proposer. À 21h30, l'Office de tourisme Porte Sud de Périgord organise une visite au Flambeau à Aimé, accompagnée d'une animation théâtralisée pour découvrir la Bastide sous un autre regard. À Bonaguil, le festival de théâtre de Bonaguil-Fumel se poursuit avec les Fourberies de Scapin, le célèbre classique de Molière présenté dans les fossés du château. Et à Pujol, le festival de danse et musique du monde vous donne rendez-vous pour sa soirée DJ. La soirée débutera avec une ambiance aux couleurs du Mexique avant de laisser place au DJ. De quoi passer une belle soirée d'été, et quel que soit votre programme, on se retrouve juste après la musique pour la suite de votre agenda sur Radio 4.

Vous venez de nous rejoindre sur Radio 4. Bienvenue. Voici une nouvelle sélection d'idées de sortie avec cette fois les rendez-vous de jeudi. À Gavaudin, le Centre Découverte Nature et Patrimoine proposera des ateliers d'héraldique et de calligraphie de 10h à 18h. Jeudi matin, le café culturel d'Escarats de Montflanquin vous invite à partir à la découverte des vergers de pommiers et de pruniers de Jeanne. En soirée, le bistrot associatif de Tézac accueille le groupe Millas Band en concert à 20h30. Vous pourrez également vous restaurer sur place dès 19h. À Bonaguil, le festival de théâtre se poursuit avec le spectacle Opéretta, présenté dans les fossés du château. Et à Pujol, le festival de danse et musique du monde débute à 19h avec le concert de Lula B, avant un spectacle consacré aux îles Sulawesi à 21h. On fait une petite pause en musique sur Radio 4 et je vous retrouve dans quelques minutes pour une nouvelle sélection de sorties.

J'espère que vous passez un bel après-midi avec nous sur Radio 4. On poursuit notre agenda des sorties avec un premier coup d'œil au rendez-vous de vendredi. Dès le matin, la ferme de Souleil à Frespech célébrera la fête occitane à l'occasion de son marché paysan. Au programme des stands aux couleurs de l'Occitanie, des démonstrations de métiers traditionnels, un casse-croûte paysan le midi et le soir, avant un concert suivi d'un bal gratuit avec le groupe Bassac à Dames. Vendredi après-midi, le club d'astronomie Capelin vous proposera une observation du soleil au château de Gavaudin. Puis à partir de 21h, rendez-vous à Lorenque pour une soirée de découverte du ciel étoilé. Voilà de belles idées pour commencer le week-end sous le signe des traditions et des étoiles. On fait une petite pause en musique sur Radio 4 et je vous retrouve dans quelques minutes pour une nouvelle sélection de sorties. 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

Bonjour à tous. À la une de l'actualité, 10 départements sont désormais placés en vigilance orange aux orages annoncés par Météo France. Ça concerne la Corrèze, la Dordogne, le Lot, le Tarn et Garonne, la Haute-Garonne, l'Ariège, l'Aude, l'Aveyron et le Cantal qui sont concernés à partir de 16h. Par ailleurs, 20 départements du quart sud-est restent pour l'instant en vigilance orange canicule. Les pompiers restent mobilisés pour le moment dans le Var pour éviter toute reprise de feu après l'incendie du massif du Gros Bessillon. La préfecture a publié ce matin un point de situation avec notamment la liste des axes routiers toujours fermés ou réouverts à la circulation. Dans un même temps, face aux nombreux incendies qui touchent la France cet été, la sécurité civile se veut rassurante. Son porte-parole affirme donc que les secours disposent encore de moyens nécessaires et qu'il n'y a pas de rupture capacitaire. Les rotations des équipes sont prévues jusqu'en septembre. Des pompiers ultramarins vont également venir renforcer les effectifs mobilisés en Gironde. Et justement sur les routes, prudence, Bison Futé annonce du orange dans tout le pays dans le sens des départs. Ça risque de bloquer jusqu'à ce soir sur l'autoroute A63 entre Bayonne et Bordeaux, sur l'autoroute A7 également entre Lyon et Orange et puis sur l'autoroute A9 vers Montpellier et près de la Méditerranée. Plusieurs enquêtes judiciaires et internes ont été ouvertes au service du Premier ministre après 2 suicides d'agents et plusieurs tentatives ces derniers mois. Les agents dénoncent un climat de forte instabilité et des conditions de travail dégradées à Matignon. Et puis malgré les incendies, les épisodes de canicule et un contexte économique difficile, le tourisme français résiste. Le mois de juillet est jugé plutôt satisfaisant par les professionnels, avec une forte fréquentation du littoral atlantique et méditerranéen, notamment grâce aux touristes étrangers. Mais les Français ont réduit leurs dépenses avec un budget moyen de 1 530 € pour leurs vacances. Les professionnels appellent aussi à soutenir les territoires touchés par les incendies qui restent ouverts aux visiteurs. Le prix du pétrole chute de plus de 5% ce lundi après l'annonce de Donald Trump d'une reprise des négociations entre les États-Unis et l'Iran. Le Brent recule un peu plus de 83 $ le baril. Les marchés espèrent donc un accord permettant la réouverture du détroit d'Ormuz, essentiel au transport mondial de pétrole, même si les discussions n'ont pas encore été confirmées par Téhéran. Et puis côté sport, le coureur slovène et quintuple vainqueur du Tour de France, Tadej Pogacar, participera au Tour d'Espagne pour la première fois depuis 2019. La Vuelta se déroulera cette année du 22 août au 13 septembre. Voilà pour l'essentiel de l'actualité. Bonne journée à tous.

Les prochains jours s'annoncent déjà bien remplis et Radio 4 continue de vous donner des idées pour profiter de l'été. Si vous préparez vos sorties de la semaine, voici quelques rendez-vous à noter pour vendredi. À Saint-Martin-de-Villeréal, Saint-Martin-Annuation vous invite à sa soirée moule frites à partir de 19h. L'ambiance sera assurée par Momo et Théa et les réservations sont ouvertes jusqu'au 5 août. À Tournon-d'Agenais, l'association Lou Mercat vous donne rendez-vous pour son marché gourmand avec une animation musicale assurée par Disco Mobile. Et à Pujol, le festival de danse et musique du monde poursuit son voyage autour des cultures du monde. La soirée débutera avec un concert aux couleurs des États-Unis avant de laisser place à 21h au spectacle consacré à l'Afrique du Sud. De belles idées pour prévoir vos sorties de fin de semaine. On marque une pause en musique sur Radio 4 et on se retrouve juste après pour la suite de votre agenda. 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

se savoure aussi à travers les sorties et les découvertes. Alors Radio 4 continue de vous souffler quelques idées pour les prochains jours. Ce samedi, plusieurs rendez-vous vous attendent. À la Capelle Biron, la foire à la poterie de Saint-Avi investira le hameau médiéval. 40 potiers présenteront leurs créations dans les rues, tandis que le musée Bernard Palissy accueillera une exposition des œuvres de Gisèle Buteau de Garçon et Brigitte Marionneau. Toujours à la Capelle Biron, l'Observatoire vous donne rendez-vous dès 18h pour la Nuit des Étoiles, une belle occasion de découvrir les mystères du ciel. Et à Villeréal, la Société des Courses vous attend samedi soir sur l'hippodrome du Pesquibat pour une réunion de courses de chevaux. Le Grand Prix de Villeréal sera au programme avec des animations pour les enfants et une restauration en bord de piste. De quoi remplir vos agendas et profiter de votre samedi d'été. Je vous laisse quelques instants en musique sur Radio 4 avant de continuer notre tour des sorties.

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Les prochains jours vont encore être riches en animation, alors prenez vos agendas. Radio 4 vous donne quelques idées pour profiter de votre week-end. Samedi soir à Mauroux, le club de football organise une soirée entre côtes frites à la Garenne. Les réservations sont obligatoires pour participer à ce moment convivial. On prend la direction de Pujol, le festival de danse et musique du monde termina son édition ce samedi. Pour cette dernière soirée, rendez-vous avec un concert de Rolling Dice avant deux spectacles consacrés au Mexique et à l'Idaho. Une belle façon de clôturer ce voyage autour de culture des mondes. Et dimanche, la Bastide de Biral accueillera sa brocante mensuelle. Puis à 19h, direction Castillonnès pour la soirée gourmande sur la place de la mairie avec une animation musicale assurée par le groupe Les Brigadiers. De belles occasions de sortir et de partager de bons moments cet été. La musique arrive maintenant sur Radio 4. Restez avec nous, d'autres rendez-vous sont encore à découvrir.

Les beaux jours donnent envie de prendre le temps de sortir, de flâner et de profiter des animations qui font vivre nos villages. Alors voici quelques rendez-vous à noter pour votre week-end. À Montpazier, l'association des commerçants et artisans organise une brocante les 8 et 9 août sur la place des Cornières. Puis à Masquières, c'est tout le village qui sera en fête durant le week-end. Samedi, les festivités débuteront avec un concours de pétanque à 14h30, suivi d'un repas dansant à 20h animé par Only Tout Duo. Dimanche, place aux randonnées pédestres et VTT, à une commémoration, un repas à 13h, puis un concours de pétanque et un marché gourmand en soirée avec un concert de Rock and the Road. Et à Lauzun, les Gasconades vous donnent rendez-vous les 8 et 9 août. Table gourmande animée par Francisco Chaud le samedi, puis vide grenier, musique avec les clés dans la botte et repas en soirée animé par l'orchestre Calza et Beckins le dimanche. Un beau programme pour profiter pleinement de l'été. On laisse maintenant la musique s'installer sur Radio 4 avant de revenir avec d'autres idées à noter.

Envie de profiter de l'été pour découvrir des artistes et prendre le temps de flâner? Radio 4 vous propose une petite pause culturelle avec plusieurs expos à noter. À Lougratte, l'église de Valette accueille jusqu'au 6 août les œuvres de Véronique Frémy avec une exposition mêlant peinture, sculpture et sérigraphie. À Montflanquin, la salle d'Aquitaine présente jusqu'au 9 août les créations de Philippe Croquet et Patricia Covelle. Au programme, peinture à l'huile, acrylique, aquarelle, encre et sculpture en métal. Et à Saint-Vite, une trentaine d'artistes exposent leurs œuvres jusqu'au 9 août dans la salle des fêtes. Peinture, aquarelle, dessin, céramique et sculpture sont à découvrir. De belles invitations à sortir, à regarder et à s'offrir un moment de découverte pendant l'été. On fait maintenant une pause en musique sur Radio 4. Profitez de ce moment, d'autres rendez-vous arrivent dans la suite de votre après-midi. 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

fermez votre agenda des sorties, voici encore quelques rendez-vous à garder en tête pour les prochains jours. Tout l'été, l'association franco-portugaise de Fumel vous accueille. Rendez-vous chaque samedi à partir de 15h30 pour partager un moment autour des jeux de cartes et le dimanche après-midi pour un temps convivial entre adhérents et visiteurs. Et déjà, pensez à réserver vos places pour les prochains spectacles de Festi Villeneuve au Parc des Expositions de Villeneuve. Au programme, Mado fait son cabaret le mercredi 30 septembre, puis la comédie musicale Le Roi Lion le samedi 7 novembre. Voilà, c'est la dernière sélection de votre agenda des sorties sur Radio 4. Merci d'avoir partagé tous ces rendez-vous estivaux avec nous. Profitez bien de votre été et maintenant, place à la musique sur Radio 4.

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Bonjour à tous. À la une de l'actualité, 10 départements sont désormais placés en vigilance orange aux orages annoncés par Météo France. Ça concerne la Corrèze, la Dordogne, le Lot, le Tarn et Garonne, la Haute-Garonne, l'Ariège, l'Aude, l'Aveyron et le Cantal qui sont concernés à partir de 16h. Par ailleurs, 20 départements du quart sud-est restent pour l'instant en vigilance orange canicule. Les pompiers restent mobilisés pour le moment dans le Var pour éviter toute reprise de feu après l'incendie du massif du Gros Bessillon. La préfecture a publié ce matin un point de situation avec notamment la liste des axes routiers toujours fermés ou réouverts à la circulation. Dans un même temps, face aux nombreux incendies qui touchent la France cet été, la sécurité civile se veut rassurante. Son porte-parole affirme donc que les secours disposent encore de moyens nécessaires et qu'il n'y a pas de rupture capacitaire. Les rotations des équipes sont prévues jusqu'en septembre. Des pompiers ultramarins vont également venir renforcer les effectifs mobilisés en Gironde. Et justement sur les routes, prudence, Bison Futé annonce du orange dans tout le pays dans le sens des départs. Ça risque de bloquer jusqu'à ce soir sur l'autoroute A63 entre Bayonne et Bordeaux, sur l'autoroute A7 également entre Lyon et Orange et puis sur l'autoroute A9 vers Montpellier et près de la Méditerranée. Plusieurs enquêtes judiciaires et internes ont été ouvertes au service du Premier ministre après 2 suicides d'agents et plusieurs tentatives ces derniers mois. Les agents dénoncent un climat de forte instabilité et des conditions de travail dégradées à Matignon. Et puis malgré les incendies, les épisodes de canicule et un contexte économique difficile, le tourisme français résiste. Le mois de juillet est jugé plutôt satisfaisant par les professionnels, avec une forte fréquentation du littoral atlantique et méditerranéen, notamment grâce aux touristes étrangers. Mais les Français ont réduit leurs dépenses avec un budget moyen de 1530 euros pour leurs vacances. Les professionnels appellent aussi à soutenir les territoires touchés par les incendies qui restent ouverts aux visiteurs. Le prix du pétrole chute de plus de 5% ce lundi après l'annonce de Donald Trump d'une reprise des négociations entre les États-Unis et l'Iran. Le Brent recule un peu plus de 83 $ le baril. Les marchés espèrent donc un accord permettant la réouverture du détroit d'Ormuz, essentiel au transport mondial de pétrole, même si les discussions n'ont pas encore été confirmées par Téhéran. Et puis côté sport, le coureur slovène et quintuple vainqueur du Tour de France, Tadej Pogačar, participera au Tour d'Espagne pour la première fois depuis 2019. La Vuelta se déroulera cette année du 22 août au 13 septembre. Voilà pour l'essentiel de l'actualité. Bonne journée à tous.

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0: Bonjour à tous, à la une de l'actualité, retour à la normale progressive en Gironde après le méga-feu. Les habitants du Porge et de l'Esch-Cap-Ferré sont autorisés à regagner leur domicile, même si le feu, fixé depuis samedi, reste sous surveillance et pourrait couver encore plusieurs mois. Dans le Var, 1500 pompiers restent mobilisés face à un incendie toujours non fixé. Le tourisme français résiste malgré les incendies, les épisodes de canicule et un contexte économique compliqué. Le mois de juillet est jugé plutôt bon par les professionnels du secteur. Julie Pierret.
1: Oui, le littoral atlantique et le pourtour méditerranéen ont continué d'attirer les vacanciers, notamment les touristes étrangers. Les fortes chaleurs ont aussi favorisé des destinations plus tempérées. C'est le cas de la Bretagne ou de la Normandie. En revanche, les Français ont serré le budget. Les ménages ont dépensé en moyenne 1 530 € pour leurs vacances en juillet. C'est ce que dit l'Alliance France Tourisme. Et un tiers d'entre eux disposent de moins de 1 000 € pour partir cet été. Face à cette baisse du pouvoir d'achat, certains professionnels s'inquiètent pour cette fin de saison.
0: Merci Julie. Lance aussi un appel à la solidarité en faveur des territoires touchés par les incendies, comme la Gironde ou les Landes, où de nombreuses zones touristiques restent accessibles aux vacanciers. Attention, si vous prenez la route, Bison Futé annonce du orange dans tout le pays, dans le sens des départs. Ça risque de bloquer jusqu'à ce soir sur l'A63 entre Bayonne et Bordeaux, sur l'A7 entre Lyon et Orange, sur l'A9 vers Montpellier et près de la Méditerranée. Soyez prudents. 7 départements passent en vigilance orange aux orages de la Corrèze à l'Ariège. Météo France prévoit de fortes pluies, de la grêle, des orages forts et des rafales pouvant atteindre 100 km/h. 20 départements du sud-est restent par ailleurs en vigilance orange canicule. Dans le reste de l'actualité, au moins 52 personnes, dont des enfants, ont été enlevées par des hommes armés au Nigeria, dans le nord-ouest du pays. L'attaque a visé un village de l'état de Zamfara après un assaut contre une base militaire. Les assaillants ont également tué un soldat et un policier. Et puis, le projet du nouvel arche du marché de Noël fait déjà polémique à Strasbourg. La mairie prévoit de remplacer l'installation actuelle jugée vieillissante par une nouvelle porte lumineuse pensée comme un décor pour les photos sur les réseaux sociaux, coût annoncé 140 000 €, une dépense dénoncée par l'opposition écologiste qui juge ce projet aberrant. Enfin, il tisse sa toile autour du box-office, démarrage record pour le nouveau Spider-Man. Brand New Day signe le deuxième meilleur lancement de l'histoire du box-office mondial avec 928 millions de dollars de recettes dès son premier week-end. Fin de ce flash, excellent après-midi à tous.

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0: Bonjour à tous, c'est la une de l'actualité. Retour à la normale progressive en Gironde après le méga-feu. Les habitants du Porge et de l'Esch-Cap-Ferré sont autorisés à regagner leur domicile, même si le feu, fixé depuis samedi, reste sous surveillance et pourrait couver encore plusieurs mois. Dans le Var, 1500 pompiers restent mobilisés face à un incendie toujours non fixé. Le tourisme français résiste malgré les incendies, les épisodes de canicule et un contexte économique compliqué. Le mois de juillet jugé plutôt bon par les professionnels du secteur, Julie Pierret.
1: Oui, le littoral atlantique et le pourtour méditerranéen ont continué d'attirer les vacanciers, notamment les touristes étrangers. Les fortes chaleurs ont aussi favorisé des destinations plus tempérées, c'est le cas de la Bretagne ou de la Normandie. En revanche, les Français ont serré le budget, les ménages ont dépensé en moyenne 1 530 euros pour leurs vacances en juillet. C'est ce que dit l'Alliance France Tourisme et un tiers d'entre eux disposent de moins de 1 000 euros pour partir cet été. Face à cette baisse du pouvoir d'achat, certains professionnels s'inquiètent pour cette fin de saison.
0: Merci Julie. Lance aussi un appel à la solidarité en faveur des territoires touchés par les incendies comme la Gironde ou les Landes où de nombreuses zones touristiques restent accessibles aux vacanciers. Attention, si vous prenez la route, Bison Futé annonce du orange dans tout le pays, dans le sens des départs. Ça risque de bloquer jusqu'à ce soir sur l'A63 entre Bayonne et Bordeaux, sur l'A7 entre Lyon et Orange, sur l'A9 vers Montpellier et près de la Méditerranée. Soyez prudents. 7 départements passent en vigilance orange aux orages de la Corrèze à l'Ariège. Météo France prévoit de fortes pluies, de la grêle, des orages forts et des rafales pouvant atteindre 100 km/h. 20 départements du sud-est restent par ailleurs en vigilance orange canicule. Dans le reste de l'actualité, au moins 52 personnes, dont des enfants, ont été enlevées par des hommes armés au Nigeria, dans le nord-ouest du pays. L'attaque a visé un village de l'état de Zamfara après un assaut contre une base militaire. Les assaillants ont également tué un soldat et un policier. Et puis, le projet d'une nouvelle arche du marché de Noël fait déjà polémique à Strasbourg. La mairie prévoit de remplacer l'installation actuelle jugée vieillissante par une nouvelle porte lumineuse pensée comme un décor pour les photos sur les réseaux sociaux, quoi annoncer 140 000 euros. Une dépense dénoncée par l'opposition écologiste qui juge ce projet aberrant. Enfin, il tisse sa toile autour du box-office, démarrage record pour le nouveau Spider-Man. Brand New Day signe le deuxième meilleur lancement de l'histoire du box-office mondial avec 928 millions de dollars de recettes dès son premier week-end. Fin de ce flash, excellent après-midi à tous.